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1: Brume du matin de Colette Nas. Brume du matin, signe du beau temps. À 3 pouces de son nez, on n'y voit rien. Mais c'est le bon vent. 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Est-ce quelqu'un? Non, c'est le train. 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Mais on ne grogne pas pour autant, on attend. Car tout à l'heure, on le sait bien, à son heure, le soleil va se lever.

0: Voici votre météo pour cet après-midi. Alors le matin, la météo était déjà très maussade et cela va s'aggraver un petit peu. On aura déjà beaucoup plus de vent sur Rouen et Le Havre et également beaucoup plus de nuages avec bien un petit peu de pluie sur l'ensemble de la région, que ce soit la Seine-Maritime ou l'Eure. Pour les températures, elles seront comprises entre 19 et 21 degrés, 19 degrés sur Dieppe, 20 degrés pour Le Havre et Évreux et 21 degrés à Rouen.
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1: De serviteur à leader. Méditons dans Luc 22, les versets 31 et 32. Simon, Satan vous a réclamé pour vous passer au crible comme on le fait pour purifier le grain. Mais j'ai prié pour toi.
2: Alors que Pierre va bientôt le renier trois fois, Jésus lui annonce que Satan a demandé à le passer au crible, mais qu'une fois restauré, Pierre sera à même d'affermir la foi de ses frères. Mais la question cruciale que Pierre aurait dû poser, « Mais Seigneur, est-ce qu'il te fallait accepter ?» En effet, sachant que Jésus était Dieu et qu'il avait tout pouvoir, pourquoi Jésus a-t-il permis à Satan, l'ennemi des croyants, de passer Pierre au crible ? Job s'était trouvé dans une situation similaire, ne comprenant pas les raisons de ses épreuves. Ce dernier, même sans comprendre, en arriva à faire confiance à Dieu et accepter ses décisions.
1: Peut-être certains jours, vous vous demanderez si Dieu va permettre à Satan de vous passer au crible. Choisir de croire que Dieu est néanmoins maître de la situation et qu'il ne permettra pas à Satan d'outrepasser les limites qu'il a imposées, vous permettra de faire face à l'épreuve. Car Jean a affirmé « Celui qui est en vous est plus grand que celui qui est dans le monde », voir 1 Jean 4, le verset 4. Un passage au crible fait deux choses. Premièrement, il est source de gloire pour Dieu, comme lorsque Job loua Dieu alors même que sa femme lui conseillait de le maudire avant de mourir.
2: Deuxièmement, il met à jour nos faiblesses, révélant les domaines de notre vie où nous nous imaginons encore pouvoir nous débrouiller sans le Seigneur. Dans le cas de Pierre, le passage au crible fit de lui un serviteur de Jésus, prêt à devenir un leader, dont la foi s'était affermie au sortir de l'épreuve et qui pouvait désormais affermir celle de ses compagnons. L'épreuve que Pierre devait traverser allait le préparer à accomplir la mission que Jésus voulait lui confier. Remarquez que Jésus n'a pas dit à Pierre « Satan a demandé à vous passer au crible et vous allez souffrir cruellement quand vous vous rendrez compte à quel point vous m'avez laissé tomber ». Non, Jésus a dit immédiatement « J'ai prié pour toi ». Et c'est cela qu'il fera aussi pour vous dans les mêmes circonstances.
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1: Fidèle et aimable auditeur, internaute de la radio La Sentinelle, vous qui nous écoutez à travers les www.radio-rls.fr ou sur le 97.9 FM, nous sommes très heureux de rentrer chez vous pour votre émission tant attendue, tant aimée, 180 secondes de foi. Soyez saints. Le texte qui nous servira comme toile de fond, c'est bien 1 Pierre chapitre 1, versets 15 et 16. Puisque celui qui vous a appelé est saint, vous aussi soyez saints dans toute votre conduite. Selon qu'il est écrit, vous serez saints, car je suis saint. Ici, l'apôtre Paul écrit « Puisque celui qui vous a appelé est saint, vous aussi soyez saint dans votre conduite. » Le mot « saint » peut parfois nous impressionner en tant qu'humain. Nous pensons immédiatement à une personne qui ne commet jamais d'erreur. Pourtant, dans la Bible, la sainteté commence par une idée simple. Appartenir à Dieu et être mis à part pour lui. Dieu ne nous appelle pas donc à fabriquer notre propre perfection. Il nous appelle à lui appartenir pleinement. Et remarquez l'expression de Pierre, dans toute votre conduite. Donc, la sainteté, mes bien-aimés sœurs et frères, ne concerne pas seulement le culte d'adoration. Elle touche notre manière de parler, de travailler, d'utiliser notre temps, de gérer notre corps, nos pensées et même nos relations. La grâce qui nous sauve est aussi la grâce qui nous transforme. Donc, j'arrive à comprendre que la sanctification n'est donc pas le prix du salut, elle en est le fruit. Plus nous demeurons en Christ, plus le Saint-Esprit reproduit son caractère en nous. Alors, aujourd'hui, ne demande pas seulement à Dieu de bénir ta journée. Demande-lui aussi, Seigneur, quelle partie de ma vie veux-tu transformer aujourd'hui? La sainteté commence souvent par une décision simple d'obéissance. Car Dieu ne t'appelle pas seulement à croire en lui. Il t'appelle à lui ressembler. Sur ce, bonne journée. Que le Seigneur vous bénisse.
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1: Christophe Selmer, bonjour.
2: Bonjour Denis.
1: Bonjour à vous aussi, amis auditeurs qui nous rejoignez pour cette émission. En conclusion, peut-être, Christophe, évoquer des conseils que le Christ a pu donner à ses disciples ou aux personnes qui l'écoutaient pour vivre mieux ces moments difficiles, parce qu'on a l'impression qu'au temps du Christ, il y avait autant de marasme, si on peut dire, que de nos jours.
2: Oui, alors le Christ lui-même a vécu et a vaincu des sentiments d'angoisse, de dépression. Et c'est la raison pour laquelle il sait, lui, confronté à la mort, à la souffrance, confronté à la misère des gens, et il sait comment nous orienter dans notre gestion personnelle. Et chose étonnante, il va dire une invitation qui est très très très intéressante, qui se trouve dans l'évangile de Matthieu au chapitre 11, les versets 28 et 29. Il va dire ceci: venez à moi. Venez à moi, vous tous qui êtes fatigués et chargés, et je vous donnerai du repos. Prenez mon joug sur vous et recevez mes instructions, car je suis doux et humble de cœur, et vous trouverez du repos pour vos âmes. Il y a là tout un plan qui est proposé, à savoir sa présence personnelle à nos côtés, sa présence spirituelle. Venez à moi, vous tous. Donc il n'y a pas une catégorie de personnes fatiguées ou chargées qui serait exclu. Et chacun d'entre nous a ses fatigues personnelles, ses charges, ses fardeaux, ses zones d'ombre, ses doutes, ses hésitations. Et il y a une promesse, voilà, je vous donnerai du repos. Et derrière le repos qui est proposé, c'est une assistance spirituelle par sa présence à nos côtés, au travers du Saint-Esprit. Jésus dira « Je vous enverrai un consolateur ». C'est intéressant de voir que la présence du Christ manifestant parmi les chrétiens aujourd'hui, depuis sa résurrection et depuis son ascension et depuis qu'il est vivant pour nous, cette présence se manifeste par le Saint-Esprit, et Jésus qualifie le Saint-Esprit le consolateur.
1: Et ce consolateur, on en a tous besoin.
2: Et c'est vrai que cet esprit consolateur peut être efficace dans notre vie personnelle au travers de ce que Jésus nous dit, de ce qu'il va produire en nous. Vous avez le texte « Je suis doux et humble de cœur ». Voilà ce que nous devons apprendre, guidés par le Saint-Esprit dans nos moments de fatigue. Parce que nous sommes le contraire de la douceur, c'est la violence, et le contraire de l'humilité de cœur, c'est l'orgueil. Et c'est vrai que lorsque nous sommes énervés, en colère contre nous-mêmes, contre les autres, c'est ce qui nous fatigue, c'est ce qui nous déprime, cette rancœur, cette amertume qu'il y a devant nos échecs, cette tentation morbide de constamment ruminer dans l'échec, avec la frustration qu'il produit en nous, nous rend aigres, amers, distants, violents, repliés sur nous-mêmes. Et c'est là le lit de cette fatigue, de cette charge qui finalement aboutit à dépression. Et Jésus nous dit: vous tous qui êtes fatigués et chargés, je suis présent, je veux et je peux être présent à côté de vous par le Saint-Esprit consolateur, et je vous donnerai du repos, car je suis doux et humble de cœur. Alors comment le transfert de la douceur du Christ, de l'humilité de cœur du Christ va-t-il se produire face à une personne dépressive et qui se trouve complètement écrasée par la fatigue et la charge qu'elle porte? Alors il y a ce texte qui dit: à l'invitation du Christ, prenez mon joug sur vous et recevez mes instructions.
1: Alors cela paraît contradictoire. À la fois je vous donnerai du repos et vous portez un joug qui est quand même un fardeau, disons que alors, quelque chose qui nous attache.
2: Ça peut être paradoxal, mais il faut pas oublier que Jésus parlait à des bergers ou à des paysans, et il utilise les métaphores de cette vie campagnarde que ses auditeurs connaissaient. Alors qu'est-ce qu'un joug ? Un joug, c'est ça peut paraître un fardeau, mais un joug pour un paysan, c'est un système d'attelage qui permet à deux animaux de trait de s'allier pour être plus efficace pour tirer une charge. Mm-hmm. Vous en avez certainement vu, chers amis auditeurs, dans les campagnes. Alors ce que Jésus veut dire par là, il veut faire comprendre à chacun de nous la nécessité de l'alliance avec quelqu'un. Alors bien sûr, ça peut être une alliance avec un ami, ça peut être une alliance avec un psychothérapeute, mais là Jésus dit, je veux faire alliance avec vous, si vous prenez mon joug, ça veut dire si vous vous associez à moi, parce que je suis doux et humble de cœur, vous trouverez du repos parce que c'est moi qui vais tirer vos fardeaux et vos charges avec vous, parce que je peux pas aller contre votre consentement, mais pour vous. Autrement dit, il y a là l'assistance spirituelle du Christ qui va nous transférer son humilité de cœur, qui va nous transférer sa douceur, et à partir de là, il pourra dire, vous trouverez du repos pour vos âmes, parce que c'est moi, avec vous, certes, à vos côtés, que je réaliserai ce travail de charges que vous ne pouvez pas tirer, mais je peux le faire que au travers d'une alliance. Et c'est pour ça que le prophète Jérémie, dans ses Lamentations, il dira il est doux de porter le joug dès sa jeunesse. Cela veut dire il est doux, il est bon de faire alliance avec Dieu dès la jeunesse, parce que Jésus lui-même en tant qu'homme va faire cette expérience, et il pourra dire à la veille de sa mort: je ne suis jamais seul, car le Père est avec moi. Dieu avait déjà permis au Christ à vaincre sa souffrance, à vaincre ses agressions dépressives, parce qu'il se savait aimé, rassuré, dirigé par le Saint-Esprit. Et cette expérience que Jésus lui-même a eue avec Dieu sur terre, il veut la mettre à notre disposition, à notre connaissance d'abord. Il veut la mettre en place pour que nous aussi, nous puissions, face à nos fatigues et à nos charges, dire avec lui et en lui, je ne suis jamais seul, l'Esprit consolateur de Dieu est avec moi et je peux alors faire face à mes difficultés quand bien même je me sens seul au niveau
1: humain.
2: Au niveau humain, oui.
1: Mm-hmm. Alors, il est vrai qu'on comprend beaucoup mieux ce texte avec vos explications, Christophe, parce que une personne qui se sent mal aura plus de facilité à marcher avec quelqu'un qui lui tient la main ou qui est donc symboliquement attaché par ce joug que de partir toute seule sur la route. Donc, c'est effectivement un encouragement à ne pas rester seule et un encouragement à accepter une alliance qui peut paraître contraignante dans un premier temps, mais qui va nous aider à tenir debout et avancer.
2: Alors, c'est véritablement un accompagnement spirituel que le Christ nous propose. Venez à moi. Je ne peux pas vous imposer ma présence. Venez à moi, vous tous qui êtes fatigués et chargés. Je vous donnerai du repos. Prenez mon joug, mon alliance sur vous. Recevez mes instructions et vous trouverez du repos pour vos âmes. Voilà le grand message que la Bible nous donne au travers de la présence de Jésus-Christ dans notre vie par le Saint-Esprit, sa présence spiritualisée en nous.
1: Merci infiniment Christophe Selma pour cette approche biblique de la dépression. Je serai toujours très heureuse de vous retrouver à ce micro pour d'autres sujets. Et amis auditeurs, si vous avez des questions, n'hésitez pas à nous écrire. C'était Face à la dépression, une approche biblique, une série proposée par Christophe Selma. À bientôt.

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2: Brume du matin de Colette Nas. Brume du matin, signe du beau temps. À 3 pouces de son nez, on n'y voit rien. Mais c'est le bon vent. 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Est-ce quelqu'un? 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Mais on ne grogne pas pour autant. On attend. Car tout à l'heure, on le sait bien, à son heure, le soleil va se lever.

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Bonjour à toutes et à tous, ouvrons ensemble nos fenêtres musicales sur les couleurs du monde. Je vous propose de nous arrêter aujourd'hui en Finlande à la rencontre d'une voix reconnue, celle de Jenny Willems.

Jenny Willems Rimfex. Née en 1974, Jenny Willems étudie dans ses années d'adolescence la musique classique et populaire répandue dans de nombreux pays nordiques. Après avoir exercé le chant au sein du groupe Galleyhorn, elle arrange et compose pour des chorales et ensembles vocaux, tout en menant en parallèle sa propre carrière de chanteuse et violoniste.

Jenny Williams Staffan, devenue la spécialiste des différents types de musique folklorique scandinave, elle a introduit dans son répertoire ballades médiévales, adaptations d'histoires et chants épiques, transmis tout cela par tradition orale sur plusieurs générations. Jenny Williams a été couverte d'hommages et de récompenses par l'ensemble des pays scandinaves, notamment par le célèbre Tampere, un festival de musique vocale.

Jenny Willems, Greening. C'est sur ce chant que s'achève Couleur du monde, une émission proposée par Pierre Gallet, consacrée aujourd'hui à la talentueuse Jenny Willems. On se retrouve bien vite. D'ici là, prenez soin de vous.

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1: Bonjour à toutes et à tous, ouvrons grand nos fenêtres musicales sur les couleurs du monde. Je vous propose de nous arrêter aujourd'hui en Chine, à la rencontre d'une voix magnifiquement maîtrisée, celle de Gong Lina.

Gonglina, Xu Ziku, ou le chant d'une jeune mariée éloignée d'un mari cherchant du travail. Née en 1975, Gonglina a étudié l'art du chant folklorique genre hybride, associant bel canto occidental et éléments de la musique folklorique chinoise. Après avoir remporté en 2000 le prix le plus prestigieux dans le domaine du chant chinois, elle a entrepris une très longue tournée dans son pays.

Gonglina mollihua, un chant louant la fleur de jasmin. Après avoir découvert les techniques de chant dans les milieux ruraux, elle explore ce riche héritage pour enrichir son répertoire, adaptant entre autres de nouveaux sons et tournures.

Gonglina, Wugeng Yu, chant de désespoir, la lune a disparu, pourquoi mon bien-aimé n'est pas venu? Je voudrais citer Gonglina. Je m'accorde, comme tout à chacun, la liberté de chanter qui je suis, c'est-à-dire d'imprégner ma voix et ma personnalité des mélodies issues d'un répertoire chanté depuis la nuit des temps.

Ganglina, Tawaong, chant dédié aux fleurs, roses vives des pêchers et blancs des abricotiers. Vous venez d'entendre Couleur du monde, une émission proposée par Pierre Gallet, consacrée aujourd'hui à Ganglina, chanteuse à l'incontestable talent. On se retrouve bien vite, d'ici là, prenez soin de vous.

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Bienvenue à tous dans votre programme 15 minutes de grâce et de vérité. Quelle grâce encore de pouvoir se retrouver autour de la parole de Dieu aujourd'hui. Avant toute chose, allons adorer le Seigneur ensemble.

0: Gloire à Dieu, nous aimerons le Seigneur pour l'éternité. Allons ouvrir nos cœurs à la parole de Dieu et que le Seigneur nous bénisse.
1: Bonjour à vous tous et bienvenue dans cette session de 15 minutes de grâce et de vérité. C'est une joie pour moi de vous accueillir et de commencer cette session d'encouragement et d'exhortation en espérant que des petites lumières viennent dans votre cœur pour que le Seigneur vous encourage. Pour continuer sur la série des modèles, la manière dont Dieu construit en établissant des modèles, je voudrais vous parler aujourd'hui des couples, de deux couples qui sont apparus dans la parole de Dieu. L'un a été vraiment un modèle et l'autre a malheureusement mal fini leur course. Et je veux parler tout d'abord de Aquilas et Priscille. On trouve leur histoire liée à celle de Paul dans Actes chapitre 18 au verset 1. Luc rapporte la rencontre entre Paul et le couple. Après cela, au verset 1, Paul partit d'Athènes et se rendit à Corinthe. Il y trouva un juif nommé Aquilas, originaire du Pont, récemment arrivé d'Italie avec sa femme Priscille, parce que Claude avait ordonné à tous les juifs de sortir de Rome. Il se lia avec eux. On peut bien imaginer que Paul ne se liait pas facilement avec n'importe qui, mais il avait eu le témoignage qu'il avait là rencontré un couple qui était sérieux, qui allait l'aider dans son ministère. Et la Bible nous dit d'ailleurs, au verset 3, « Et comme il avait le même métier, il demeura chez eux et y travailla, il fabriquait des tentes. » C'était pas juste l'affinité professionnelle qui a fait qu'ils sont restés ensemble, mais c'est ce que Paul a ressenti dans son cœur et que eux aussi ils ont ressenti dans leur cœur. Ils voulaient vraiment soutenir l'apôtre Paul. Donc, ils se sont liés avec lui et ils ont même exercé l'hospitalité envers lui. Et il est devenu un grand, grand soutien pour le ministère de Paul, au point que Romains chapitre 16, au verset 3, nous dit « Paul demande qu'on salue Prisca et Aquilas, mes compagnons d'œuvre, dit-il, mes compagnons d'œuvre en Jésus-Christ, qui ont exposé leur tête pour sauver ma vie. Et ce n'est pas moi seul qui leur rends grâce, ce sont encore toutes les églises des païens. Saluez aussi l'église qui est dans leur maison. » Voilà comment ce couple avait grandi, et il y avait même une église qui s'était formée dans leur maison. Et Paul demande à ce qu'on transmette ses salutations à ce couple qu'il considère comme ses compagnons d'œuvre, qui plus est un couple qui avait exposé leur vie. Il y a des circonstances dans lesquelles ils avaient montré qu'ils n'abandonnaient pas, qu'ils n'auraient pas abandonné l'apôtre Paul, mais qu'ils voulaient le soutenir même dans les moments les plus difficiles. Et Paul leur dit à l'Église que ils ont exposé leur vie, bien sûr qu'ils l'ont soutenu, ils ont exposé leur vie, ils ont sauvé la vie de Paul dans certaines circonstances, et que toutes les églises doivent rendre grâce parce que grâce à eux, le ministère de l'apôtre Paul allait pouvoir continuer envers les églises des païens. Donc voilà un couple qui était modèle, qui s'était associé, qui s'était accordé pour soutenir le ministère de l'Évangile, celui que Paul transportait. Et c'est le modèle de couple, puisque les couples aussi doivent être des modèles dans la manière qu'ils servent le Seigneur, qu'ils se tiennent ensemble, parce que nous savons que le diable fait rage et il agit férocement contre les couples pour les détruire. Or, nous avons besoin, pour le témoignage de l'Évangile, de couples qui tiennent fermement pour l'Évangile, qui savent s'associer avec ceux qui servent le Seigneur pour pouvoir promouvoir l'Évangile et encourager les autres par leur propre vie, hein, à la manière dont ils se tiennent eux-mêmes pour l'Évangile. Ils sauvent la vie de l'apôtre Paul, enfin tout ce qu'ils ont fait, c'est extraordinaire. Aujourd'hui, c'est écrit dans la parole de Dieu et 2000 ans après, nous continuons à lire leurs histoires. Cela nous inspire et nous encourage à nous tenir pour la vérité. Mais par contre, il n'y a pas que de belles histoires comme cela dans la parole du Seigneur. Il y a aussi des exemples qui sont de mauvais exemples à ne pas suivre. Hélas, l'exemple d'Ananias et Saphira se trouve dans le livre des Actes au chapitre 5 et l'histoire n'est pas aussi merveilleuse. Mais bon, c'est l'intervention de Dieu, c'est le jugement de Dieu qui a mis un terme à la folie de ce couple. Et nous allons découvrir leur histoire très rapidement dans Actes chapitre 5. Il est dit qu'il y a eu un homme, qu'il y avait un homme, Ananias, avec Saphira, sa femme. Ils vendirent une propriété et retinrent une partie du prix. Et Ananias fit cela, sa femme le sachant. Donc, il y a un accord avec sa femme dans ce qui est en train de se passer. Jusqu'où ira cet accord, on va le découvrir. Puis, il apporta le reste et le déposa aux pieds des apôtres. C'est là que on voit que non seulement ils s'étaient accordés pour retenir une partie du prix ensemble, mais sa femme, Saphira, aurait pu, à un moment ou à un autre, dire à Ananias, son mari, « Écoute, il faut qu'on arrête là, on va trop loin, c'est pas bon, c'est du mensonge. » Mais elle a laissé ce projet aller jusqu'au bout et ils se sont ensemble enfoncés dans le mensonge. Au point que Pierre lui dit, « Ananias, pourquoi Satan a-t-il rempli ton cœur au point que tu mentes au Saint-Esprit ?» Voyez jusqu'où nous pouvons arriver lorsque nous nous accordons dans un couple sur de mauvaises choses. C'est pas parce que on est marié, hein, ce n'est pas à cause de notre mariage, de notre union dans la chair, que nous devons nous accorder sur des choses qui spirituelles qui sont mauvaises. Au contraire, nous sommes appelés, la femme est appelée à être une aide pour son mari depuis le commencement dans les livres de la Genèse. Il nous est dit pourquoi est-ce que Dieu a mis Ève à côté d'Adam. Et cette aide, dans les temps actuels, dans les temps de la Nouvelle Alliance, c'est une aide spirituelle pour fermer la porte à l'ennemi et non plus pour ouvrir la porte au diable comme cela s'est passé au commencement. Mais là, elle s'est accordée avec son mari pour aller mentir à Pierre, ne réalisant pas qu'en se tenant devant Pierre, qui était l'autorité apostolique de l'époque, elle était en train de se tenir devant Dieu, devant le Saint-Esprit. Et ensemble, ils allaient, chacun son tour, mentir au Saint-Esprit, mentir à Pierre. Et le premier qui paraît, comme on vient de le lire, c'est Ananias. Celui-là, il va être repris par Pierre, et Pierre va dire, mais comment est-ce que tu as pu mettre en ton cœur un pareil dessein? C'est-à-dire de vendre et de faire croire que tu as tout vendu et que tu as tout donné, de faire croire cela. Voyez, l'église, cette église de Jérusalem, c'était une église modèle, c'était l'église de base, de fondation du Nouveau Testament. Et Dieu n'allait pas permettre que ce genre de choses passe comme ça, inaperçu. Mais le Saint-Esprit a exposé ce qui s'est passé pour bien nous montrer comment il désapprouve ce genre de situation et comment ça peut être grave. Donc Ananias, ayant persisté dans son mensonge, ne s'étant pas repenti lorsque Pierre l'a confronté, le jugement a été prononcé sur lui, et la Bible nous dit qu'il en est mort. Mais ce qui s'est passé, c'est que Saphira n'était pas là. Saphira va arriver 3 heures plus tard, la Bible dit, encore un petit peu plus loin. Environ 3 heures plus tard, sa femme entra sans savoir ce qui était arrivé. Malheureusement pour elle, il n'y avait pas de téléphone portable, de mobile à l'époque pour l'avertir de ce qui s'était passé, et elle arrive. Et Pierre lui adresse cette parole. « Dis-moi, est-ce à un tel prix que vous avez vendu le champ ?»« Oui, répondit-elle, c'est à ce prix-là. » Alors Pierre lui dit « Comment vous êtes-vous accordé pour tenter l'Esprit du Seigneur ?» Et là, encore une fois, le jugement tombe sur Saphira et elle meurt en présence du peuple de Dieu. C'est une histoire de jugement qui est tombée sur un couple qui certainement servait le Seigneur, c'était pas des gens qui étaient particulièrement rebelles, mais il y avait quelque chose en eux qui rongeait au fond d'eux, qui existait. C'était toujours, et c'est toujours la même question qui revient, ça revient très souvent, c'est la question de l'argent, c'est la question de la convoitise. Et voilà qu'ils s'accordent à tricher, à mentir, à cause de l'amour de l'argent. Parce que si c'était pas pour ça, pour quelle raison aurait-il menti? Il voulait garder une partie. Donc, il y avait un attachement à cela. Il n'était pas totalement libre pour donner tout l'argent, comme tout le monde le faisait. Ils auraient pu avouer que nous, nous ne sommes, nous, nous, nous ne pouvons pas, nous ne ressentons pas ou nous ne voulons pas, mais voilà ce que nous voulons amener. Il n'y aurait pas eu de problème. Le problème, c'est qu'ils servaient le Seigneur et ils avaient acquis une certaine notoriété peut-être et ils ne voulaient pas paraître moins spirituels que les autres. Et donc, ils ont menti pour maintenir leur place, leur position. Enfin, moi, du moins, c'est comme cela que je l'interprète. Et c'est comme cela que le jugement est tombé sur eux. C'est pourquoi, mes amis, mes frères, mes sœurs, il nous faut faire attention comment nous nous accordons, comment nous mentons, comment nous nous tenons dans l'autorité, dans l'Église, dans une vie de mensonge, en train de laisser paraître ce que nous ne sommes pas. Mais je pense que ce passage nous inspire la crainte du Seigneur et nous montre comment Dieu veut que nous soyons transparents, que nous soyons clairs, que nous soyons vrais, que nous ne soyons pas en train de jouer un film, mais que nous soyons libres de faire ce que nous devons faire, mais que nous ne soyons pas en train de prétendre en présence des autres que nous faisons plus qu'eux ou que nous faisons comme eux alors que nous n'en avons pas la liberté dans notre cœur. Le Seigneur, il nous laisse libres. Il n'y a pas de loi sous la Nouvelle Alliance pour nous imposer. Ce qui s'est passé n'était pas quelque chose qui était imposé, c'était quelque chose qui s'était passé dans le cœur du peuple de Dieu, mais Ananias et Saphira, apparemment, ils n'étaient pas préparés à cela et ils ont dû mentir pour paraître spirituels en présence du peuple de Dieu. Et cela leur a coûté cher puisque le jugement est venu, Dieu n'a pas laissé cela passer.

0: J'espère que ces quelques paroles vous exhortent, vous avertissent, vous encouragent. Et je vous donne rendez-vous à une prochaine session pour que nous puissions continuer à élaborer sur la question des modèles. Que le Seigneur vous bénisse tous.
1: 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Que le Seigneur vous bénisse et je vous dis à la prochaine session.

Vous pouvez les contacter directement au 06 84 81 80 47 ou bien les retrouver directement sur leur site internet église-évangélique-missionnaire.fr.

C'est à la formation des Pyrénées, au bouleversement géologique qui en découle, que la Gascogne doit sa vocation thermale. Le pays compte aujourd'hui 7 stations et, avec 75 500 curistes recensés, les Landes sont le premier département thermal de France, à côté de Saubus-les-Bains, rhumatisme, phlébologie, Tercy-les-Bains, les voies respiratoires, la dermatologie, Préchac-les-Bains, les voies respiratoires, l'ORL, rééducation musculaire, petite station familiale, 4 grands centres thermaux se partagent les faveurs des curistes. Dax, à tout seigneur tout honneur, Dax est la plus ancienne station thermale connue en France. Ses eaux, dont la température varie de 58 à 62 degrés selon les points d'émergence, sont de type sulfaté calcique. Avec 18 établissements thermaux spécialisés dans le traitement des rhumatismes articulaires et inflammatoires, des atteintes musculaires et neurologiques, Dax doit surtout sa réputation à une boue très spécifique, le péloïde. Né d'un mélange naturel du limon de l'Adour et des eaux hyperthermales, le péloïde exige 4 à 6 mois de maturation pour que se développe l'algue, la bioglée, qui conférera à la boue ses vertus thérapeutiques. Saint-Paul-les-Dax, aux portes de Dax, dont elle n'était qu'un faubourg jusqu'en 1983, Saint-Paul-les-Dax est devenue une ville à part entière avec la création du lac de Saint-Christus et des thermes qui accueillent chaque année près de 11 000 curistes. Ceux-ci viennent soigner leurs problèmes de rhumatologie et de phlébologie à la source de Sébastopol, 46 degrés, aux eaux chlorosulfatées, bicarbonées, sodiques et calciques. Eugénie-les-Bains, créée en 1861, Eugénie-les-Bains eut l'impératrice Eugénie pour marraine, ce qui lui permit de devenir très vite la station de la bonne société de l'époque. L'établissement thermal, bâti au fond d'un parc, traite les rhumatismes, les affections des voies digestives, les séquelles de traumatismes, l'urologie et l'obésité. Le cuisinier Michel Guérard y a installé un restaurant gastronomique qui contribue largement à la notoriété de la station et lui a permis de diversifier ses prestations. Barbotan-les-Thermes, c'est la famille de Barbotan, installée dans le pays au XIIIe siècle, qui a donné son nom à la seule station thermale du Gers, l'ancien village de Saint-Pierre-de-Rioux-Caou, autrement dit Ruisseau Chaud. Déjà apprécié au XVIe siècle par Montaigne, les thermes de Barbotan traitent les troubles circulatoires par application de boue et eau minérale.

Brother John Cellus. Nous avons entendu tout d'abord un chant de baptême. C'était Within the Water. La dernière fois, nous avons parlé du baptême. Et il faut bien reconnaître que la plupart des artistes, des interprètes de gospel sont baptistes pour une grande part. Et puis nous avons entendu ensuite Precious Lord. Alors, Precious Lord, c'est un chant d'espoir, un chant d'espérance. Ce chant a été écrit par Thomas Dorsey, nous le savons, lorsqu'il a perdu sa femme. En 1932, il reçut un télégramme lorsqu'il assistait à un service religieux à Saint-Louis, dans le Missouri, et ce télégramme l'appelait à Chicago pour l'appeler au chevet de sa femme qui venait de décéder. Et puis, en arrivant le lendemain matin à Chicago, son fils nouveau-né était également décédé. Et dans ces moments de difficulté, de peine, il écrivit « Seigneur précieux, prends-moi par la main, entends mon cri, entends mon appel, j'ai besoin de toi. » Voilà, c'est aujourd'hui un petit peu le thème de notre émission, ces chants d'espoir et d'espérance, et puis le mariage entre la musique noire et les thèmes blancs, la musique entre les thèmes noirs et les expressions blanches. Il est vrai qu'à partir d'une certaine époque, des noirs ont de plus en plus adopté la façon de comprendre des blancs, et puis les blancs, comprenant un petit peu la façon de chanter des noirs et trouvant qu'il y avait une certaine vie dans ces chants, beaucoup plus que dans d'autres chants religieux. D'ailleurs, c'est Baldwin qui disait « Toutes les bonnes chansons, en parlant des chants profanes, appartiennent au diable. Il serait maintenant bien temps d'avoir de bons chants religieux, c'est-à-dire des chants qui plaisent, des chants populaires, des chants rythmés. » Pour Baldwin, cet écrivain noir, c'était bien sûr ça, des bons chants. Alors, je vous propose tout de suite un enregistrement d'un quintet qui fut donc un des quartets les plus connus de l'après-guerre, c'est The Swanee Quintet, qui nous interprète donc une chanson, une prière. Ce morceau enregistré en 1977 a pour thème la reconnaissance de l'homme à Dieu pour la journée qui s'annonce.

C'était The Alabama Singers. C'est un groupe du Sud qui nous touche beaucoup, nous l'aimons beaucoup à Chant d'Espoir et Chant d'Espérance. Comme je vous l'avais promis, on va un petit peu écouter de musique blanche parce qu'elle a également beaucoup inspiré les Noirs. Et je vous offre un morceau sur un disque qui s'appelle Old Harp Singing. Qui fait pratiquement partie du folklore parce que ce sont des chants religieux qui ont animé pendant des heures et des centaines d'heures et des milliers d'heures toutes les églises, en tout cas du nord des États-Unis, de toutes les congrégations, qu'elles soient méthodistes, baptistes ou adventistes, ainsi que d'autres églises évangéliques, bien sûr. Et je vous offre tout d'abord un des plus connus de tous les morceaux qui a été repris par tous les chanteurs de gospel et tous les chanteurs de spirituals avant le gospel, c'est Amazing Grace. Amazing Grace, c'est certainement le plus connu de tous les chants religieux protestants et de tous les spirituals parce qu'il a été repris par les églises noires très fréquemment. Et c'est un chant qui a été écrit par John Newton, qui, on ne sait pas exactement quand. John Newton vécut entre 1725 et 1807. Et donc, c'était un baptiste. Et il existe une douzaine de textes différents. Bien sûr, les méthodistes l'ont repris. Chacun a aimé cette mélodie. Chacun en a fait sa version. Et la version que je vous offre est donc interprété par une église de blancs qui s'appelle Hold Up Singing, qui est une chorale d'église qui réunit parfois une cinquantaine de personnes, parfois une centaine de personnes, mais ce sont des chrétiens qui chantent comme ça tous les dimanches et qui, avec leur voix, expriment leur joie au Seigneur. Ce n'est pas une chorale de professionnels et dans le cas précis, c'est ce qui nous intéresse. Alors nous avons bien sûr les Hold Up Singing qui ont été ensuite repris. C'était une annotation de psaumes et de cantiques. Et cette association avait commencé à 1867. Et comme je vous l'ai dit, de nombreuses sectes se sont inspirées de ces cantiques pour pouvoir s'exprimer et pour pouvoir servir leur culte. Alors, Amazing Grace by the Old Harp Singing.

Amazing grace, how sweet the sound. Grâce divine, combien est douce la voix that saved a wretch like me, qui sauva une loque comme moi. I once was lost, but now I'm found. J'étais perdu, je suis maintenant sauvé. I was blind, but now I see. J'étais aveugle et maintenant je vois. Ce chant Amazing Grace, dont la date est inconnue, mais qui est un des chants les plus anciens qui soit et qui ait pu être recueilli, a inspiré bien sûr de nombreuses congrégations blanches et de nombreuses églises noires. Nous venons d'entendre la version de Tennessee Honey Ford, qui est un chanteur connu de variété, qui a eu de nombreux succès, et c'est bien sûr un chant professionnel que nous avons entendu. Tennessee Honey Ford a une très belle voix. Il est accompagné par un chœur harmonisé et c'est une forme de travail. Vous savez que les artistes américains de variété qui sont chrétiens expriment également souvent leur foi par des chants qui appartiennent à leur église, à leur congrégation. C'est un petit peu différent de l'église que nous avons entendue avant, Hold Up Singers de Leston, Tennessee. C'est la même région que le nom du chanteur donc, qui a suivi. Mais c'était effectivement des chants qui sont plus proches de notre culture, de notre... J'ai eu l'occasion aux États-Unis d'entendre de nombreuses fois dans le Montana, dans le Tennessee, dans le Wyoming, de nombreux chants comme ça, dans de petites églises, formulés de la même façon, avec beaucoup de ferveur, même si les choristes ne sont pas toujours très en place. Ils chantent avec beaucoup de foi et je crois que j'ai une grande tendresse pour The Hold Up Singers of Eastern Tennessee. Pour terminer cette émission maintenant, je vous offre la version chantée de Mahalia Jackson de Amazing Grace.

0: c'était chant d'espoir, chant d'espérance.
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Bienvenue à tous dans votre flash d'information et on commence aujourd'hui par un petit peu d'information internationale et on va parler de l'IA. Et oui, l'ONU tire une nouvelle fois la sonnette d'alarme sur les risques liés à l'intelligence artificielle. Lundi, le haut commissaire aux droits de l'homme, Volker Türk, a appelé les États et les entreprises qui développent les systèmes d'IA les plus avancés à agir de toute urgence. Selon lui, tous les droits humains pourraient être concernés, notamment la vie privée, la santé, la sécurité ou encore le droit à la vie. Il estime également qu'aucun pays ne pourra lui seul encadrer efficacement cette technologie. Cet appel intervient alors que plusieurs dirigeants de l'industrie technologique demandent eux-mêmes de ralentir le développement des modèles les plus puissants. Le patron d'Anthropic, Dario Amodei, propose notamment davantage d'évaluations indépendantes et une coopération internationale. Une position soutenue par Sam Altman, d'OpenAI et Elon Musk. Aux États-Unis, Donald Trump adopte au contraire une position beaucoup plus favorable à la poursuite rapide du développement de l'IA. Il a qualifié de canular les craintes concernant une possible destruction de l'humanité par l'intelligence artificielle. Le débat porte désormais sur une question centrale, comment continuer à développer l'IA tout en évitant que la course technologique ne dépasse les capacités de contrôle des États. Poursuivons maintenant en France et parlons de la fameuse rentrée sociale qui commence à se faire entendre puisque plusieurs secteurs se mobilisent ce mardi avant une nouvelle journée annoncée dans la fonction publique le 29 septembre. Les policiers sont notamment appelés à manifester à Paris pour le syndicat Alliance Police Nationale. Ils réclament davantage de moyens, une amélioration des conditions de travail et une revalorisation de leur prime de risque qui n'a pas augmenté depuis 2019. Le rassemblement doit partir des Champs-Élysées en direction de l'Assemblée nationale. Dans l'enseignement supérieur et la recherche, une mobilisation nationale dénonce le sous-financement du secteur et la dégradation des conditions d'études et de travail. Les électriciens et les gaziers sont eux aussi en grève pour défendre leurs tarifs agents, un avantage historique qui réduit fortement leurs factures d'énergie et concerne également des retraités du secteur. D'autres mobilisations sont prévues autour du pouvoir d'achat et du climat, avec également les pêcheurs qui font monter la grogne depuis les montées notamment du prix du pétrole, qui a une incidence certaine sur leur secteur. Donc une première journée sociale qui donne le ton avant les prochaines échéances de l'automne. Poursuivons avec un point santé, on va parler du cancer du poumon qui reste l'un des cancers les plus meurtriers en France. En 2023, plus de 52 700 nouveaux cas ont été diagnostiqués, dont environ 33 400 chez les hommes et 19 300 chez les femmes. Le tabac reste de loin le principal facteur de risque responsable d'environ 8 cancers du poumon sur 10. Le radon, l'amiante et certains polluants sont également impliqués, mais des chercheurs s'intéressent désormais à une autre piste, le rôle de l'alimentation dans le développement de certaines tumeurs. Une étude publiée dans Nature Metabolism en 2025 s'est penchée sur l'adénocarcinome pulmonaire et sur le glycogène, la forme de stockage du glucose dans l'organisme. Les chercheurs ont constaté que des tumeurs contenant davantage de glycogène étaient également plus agressives et associées à un moins bon pronostic. Chez la souris, certaines interventions alimentaires augmentant les réserves de glycogène ont également accéléré la progression des tumeurs. Ces résultats ouvrent donc une nouvelle piste de recherche, mais ils ne permettent pas encore d'affirmer qu'une alimentation particulière provoque ou empêche le cancer du poumon chez l'être humain. Continuons d'ailleurs à parler un petit peu alimentation, puisqu'attention, si vous avez récemment acheté certains légumes chez Leclerc et Intermarché, 4 produits font l'objet d'un rappel depuis lundi en raison d'un dépassement des limites réglementaires de résidus de pesticides. Sont concernés des poivrons verts vendus en vrac chez Leclerc, ainsi que 3 préparations de la marque Cœur de Jardin, un mélange pour ratatouille vendu notamment chez Leclerc et Intermarché, et des légumes à plancha commercialisés toujours dans l'enseigne Leclerc. Bref, rappel conso précise que ces produits ne présentent pas de danger immédiat, mais qu'ils ne respectent pas les seuils réglementaires destinés à protéger la santé sur le long terme. Les consommateurs concernés donc doivent ne plus consommer ces produits et les détruire. Un remboursement peut être demandé auprès du magasin. Les références et les numéros de lots concernés sont disponibles directement depuis le site Rappel Conso.
Enfin, terminons ce flash avec un peu plus d'informations régionales. Dans la métropole rouennaise, plusieurs structures se mobilisent jusqu'au 2 octobre à l'occasion des journées nationales d'action contre l'illettrisme. En France, 3,7 millions d'adultes âgés de 18 à 64 ans rencontrent des difficultés avec les compétences de base, lire, écrire, compter, ou encore utiliser des outils numériques, des difficultés qui peuvent compliquer certaines démarches du quotidien, mais aussi l'accès à l'emploi. Une vingtaine d'actions sont programmées dans la métropole de Rouen. France Travail Normandie participe pour la 12e année consécutive avec notamment des animations autour du monde du travail, du calcul et du numérique, ainsi qu'un escape game destiné à sensibiliser le public. À Sotteville-lès-Rouen, la bibliothèque propose notamment l'exposition quiz L'illettrisme, parlons-en, accessible gratuitement. Autre rendez-vous, vendredi 18 septembre à partir de 17h30, une rencontre avec Aline Legueluche, qui a appris à lire à 50 ans, mais aussi d'événements autour de la poétesse normande Rose Harel. L'occasion ainsi de parler de la reconquête des mots, mais aussi de lancer l'espace facile à lire de la bibliothèque. Et enfin, pour terminer, parlons des fameuses journées du patrimoine, puisque les 19 et 20 septembre, par exemple, Veolia ouvrira exceptionnellement les portes de près de 100 sites partout en France. Des stations de traitement des eaux, des usines d'eau potable, des centres de valorisation des déchets ou encore des plateformes de recyclage. L'objectif est de faire découvrir les infrastructures qui, au quotidien, permettent notamment d'avoir de l'eau au robinet, de traiter nos eaux usées ou de valoriser nos déchets. Cette ouverture s'inscrit dans la 43e édition des Journées européennes du patrimoine, organisée cette année autour du thème « Patrimoine de la photographie et patrimoine en péril, raviver, résister et réimaginer ». En Normandie, les Journées du patrimoine proposeront au total près de 1000 lieux ouverts. Et en parlant de Veolia, direction Saint-Lô en Normandie dans la Manche, où l'usine de production d'eau potable, donc de Fumichon, ouvrira exceptionnellement ses portes au public. Les visiteurs pourront notamment découvrir le barrage d'une capacité de 250 000 m3, ainsi que les différentes étapes et technologies utilisées pour transformer l'eau en eau potable. C'est la fin pour ce flash d'information et nous vous souhaitons de passer un très bon moment avec votre programme sur Radio La Sentinelle. Voici votre météo pour cet après-midi, une météo qui va varier un petit peu de ce matin puisqu'il y aura un peu de grisaille qui va arriver sur la région, notamment en fin d'après-midi. Et pour ce qui est des températures, elles seront comprises entre 20 et 29 degrés. Alors on aura 20 degrés sur Dieppe, 21 au Havre, 26 degrés sur Rouen et 29 degrés sur Évreux.

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1: Docteur, bonjour.
2: Bonjour.
1: Bienvenue à ce micro. Peut-être que nos auditeurs, que je salue au passage, se souviendront qu'aujourd'hui, il est question de sport. Vous nous aviez promis d'en parler et peut-être d'aborder le côté pratique des choses parce que, au cours de la dernière émission, vous nous en avez montré les bienfaits sur notamment le système cardiovasculaire. Mais maintenant, comment s'y prendre? On est à peu près convaincus. Moi la première, mais est-ce qu'on peut se lancer comme ça tout de go dans le sport?
2: Oui, alors rappelez donc que nous sommes dans un cycle hein, où on avait parlé bonne alimentation, pas de toxiques, et maintenant donc exercice physique approprié. Alors évidemment, je pense que je m'adresse ici à un occidental moyen, un citadin. Il est évident que si vous êtes jeune, sportif, que vous n'avez pas de voiture et que vous faites une heure de sport tous les jours, vous pouvez fermer les oreilles, ceci ne vous concerne pas, vous êtes dans le bon. Là, je m'adresse aux gens sédentaires, pratiquant probablement une profession dans un bureau, dans une usine ou quelque part, et qui ont une voiture, qui ont des transports en commun, enfin qui ne font pas beaucoup d'exercices.

0: Donc, je crois qu'il faut bien sûr préconiser l'exercice physique. Il y a plusieurs règles qu'il faut bien sûr édicter. Premièrement, on va faire un distinguo entre avant et après 40 ans. Donc, avant 40 ans, pas tellement de précautions parce qu'on a encore une assez bonne forme physique. Néanmoins, il faut toujours, pour chacune de ces catégories, il faut y aller progressivement. Il ne faut pas se remettre à faire du sport s'il y a très longtemps qu'on n'a pas pratiqué. Il faut donc toujours un début progressif. Après 40 ans, s'il y a longtemps qu'on n'a rien fait, je pense qu'il vaut mieux aller voir son médecin, faire un check-up, hein, c'est-à-dire voir si on est capable de faire de l'exercice, si on n'a pas de problème au niveau du cœur, au niveau de la tension, et le médecin pourra déterminer quel type d'effort faire, s'il faut même faire un électrocardiogramme d'effort, le faire pour être tout à fait sûr qu'il n'y ait pas d'accident, bien entendu.
1: Qu'est-ce que c'est un électrocardiogramme d'effort?
0: Bien, c'est un électrocardiogramme que l'on fait dans nos pays, en général avec une bicyclette ergonomique, c'est-à-dire dans une pièce, on pédale et le médecin enregistre votre fréquence cardiaque, fait un électrocardiogramme en même temps et puis contrôle votre tension artérielle et voit selon des schémas qu'il a si vous êtes capable de faire un effort ou pas.
1: Si en faisant le sport, le cœur réagit
0: Voilà, il faut
1: normalement.
0: qu'il y ait une accélération qui ne soit pas trop importante, que la tension artérielle ne soit pas trop importante, qu'il n'y ait pas de trouble du rythme, etc. Donc l'électrocardiogramme d'effort est à faire chez des gens qui seraient un peu obèses, un peu essoufflés, qui auraient une tension un peu élevée. Il vaut mieux prendre des précautions parce qu'il n'est pas question de faire quelque chose qui soit nuisible. Il faut y aller. Donc il faut prendre quelques précautions après 40 ans, avant 40 ans et après 40 ans, de toute façon, commencer très progressivement.
1: Et voir en fonction de la façon dont on réagit, est-ce que nous-mêmes, sans avoir de médecin à nos côtés, on peut arriver à déterminer si on est dans ces limites, si on est dans les clous, si on peut dire ou
0: Alors,
1: pas? Est-ce qu'il
0: le docteur Cooper avait mis au point un test parce que justement, il disait comment est-ce qu'on peut savoir si quelqu'un est
1: dépasse ses
0: capable
1: limites?
0: d'absorber de l'oxygène ou pas, est-ce qu'il est en bonne forme ou pas. Et le test dit de Cooper consiste à faire courir quelqu'un pendant 12 km, pendant 12 minutes, pardon, et de savoir quelle distance il parcourt. Alors, il y a des tables qui permettent de répondre selon l'âge, selon le sexe, si on est en forme, si on peut se permettre de faire du sport ou pas. Un autre moyen, c'est de faire 6 tours de piste d'un stade. En France, les stades ont 400 mètres, et donc on fait 6 tours de piste et on voit combien de temps vous avez pris pour faire cet exercice-là. Pour un homme jeune, pour vous donner un exemple, d'une trentaine d'années, il faut qu'il puisse descendre en dessous de 12 minutes pour ces 2 400 km que représentent les 6 tours de stade. Mais enfin, il y a des tables qui permettent de savoir où on en est. Je crois qu'on peut, sans faire un test de Cooper vrai, on peut très bien aller faire 6 tours de stade et voir si on est très essoufflé, si on est très fatigué, dans quelles conditions, et puis prendre un tout petit peu son chronomètre et voir dans combien de temps on prend pour le faire, soit avec des amis, soit avec quelqu'un qui en a un peu l'habitude.
1: Ces critères donc sont objectifs, les pulsations cardiaques, l'essoufflement. Est-ce qu'il est donc quand même possible de se repérer par rapport à ces réactions face à un sport, savoir si on dépasse nos limites? Parce qu'on entend quand même de temps en temps parler d'accidents. Alors,
0: Alors des
1: je me mets à la place de la personne
0: petits,
1: qui veut démarrer et qui se dit à partir de quel moment je prends des risques.
0: oui, et puis ma responsabilité ici de dire aller faire du sport et que quelqu'un tomberait de mort, c'est évidemment un peu embêtant. Alors, quelques petits repères, si vous voulez, pour le sport. D'abord, on n'a pas parlé de quel sport, on en parlera peut-être tout à l'heure, mais premièrement, il faut pouvoir, si vous le faites avec quelqu'un, il faut pouvoir continuer à parler. Je parle de quelque chose qui se fait si vous êtes nat en natation, évidemment, c'est peut-être pas un bon exemple, mais tout ce qui se fait à l'air libre, si vous voulez, il faut pouvoir continuer à pouvoir parler. Si vous ne pouvez plus parler parce que vous êtes essoufflé, vous êtes sûrement au-delà de ce qu'il faudrait faire. Ça, c'est un premier petit repère. Un repère un tout petit peu plus technique pour ceux qui savent compter leur pouls. Alors, je vais vous donner un chiffre. Il faudrait peut-être prendre un crayon et puis le noter éventuellement. Il faut prendre le chiffre 220, enlever votre âge, et puis vous enlevez encore 10% du chiffre que vous avez retenu. Alors, je vous donne un exemple. Vous avez 40 ans, 220 moins 40, ça fait 180.
1: 180.
0: Vous enlevez encore 18 ou 20, ça fait 160. Il ne faut pas que vos pulsations dépassent 160.
1: Donc en cas de grand
0: Ah,
1: effort,
0: j'ai
1: au
0: fait un effort,
1: maximum,
0: oui, bien
1: voilà.
0: sûr. Ah ben, pas au repos, là, il ne faut pas
1: Oui.
0: partir.
1: Non, mais ce que je veux dire, c'est au maximum de son effort, il ne faut pas
0: Voilà,
1: dépasser
0: 160.
1: 160.
0: Sinon, c'est que votre cœur n'est pas très bien habitué à l'effort et qu'il faudra aller plus progressivement. Si vous avez des pulsations en fin d'effort qui sont supérieures à 160 pour cet exemple donné, donc vous voyez, plus l'âge est avancé, plus le chiffre sera bas, hein. Quelqu'un qui a 60 ans, ben, ce sera de l'ordre de 140. Il faut pas qu'il dépasse 140 parce que ça peut devenir dangereux pour le cœur. Donc ça, c'est un problème un peu technique, hein.
1: Donc je rappelle, 220 auquel on va
0: Moins
1: enlever
0: l'âge,
1: l'âge et auquel on va encore enlever après
0: 10% de
1: 10%
0: sécurité,
1: de
0: oui.
1: sécurité, une petite marge. Vous pouvez calculer pour vous-même et la prochaine fois que
0: Et
1: vous faites un effort, vous vérifiez.
0: l'autre paramètre, l'essoufflement trop important qui empêcherait de parler.
1: Voilà, être capable de parler à son voisin,
0: Voilà.
1: même si c'est pas une grande conversation, mais être
0: Ouais.
1: capable de parler parce que c'est vrai que si on est trop essoufflé, on n'arrive plus à sortir un
0: Voilà.
1: seul mot.
0: Voilà.

0: Voilà, j'espère que vous ne vous êtes pas laissé trop entraîner par la musique qui dépasse peut-être le rythme autorisé. Docteur, on a parlé de ce rythme, je crois que c'est important. On a toujours peur de mal faire lorsqu'on veut trop bien faire, précisément. On a parlé de ce rythme, mais encore peut-être maintenant faudrait-il aborder quel style de sport? Ça peut être aussi une question que l'on se pose.
1: Oui, le docteur Cooper avait écrit un livre qui avait été traduit en français. Son livre portait le titre Aerobics, si je me souviens bien. Et en français, il y avait une édition qui s'appelait Oxygène à la carte, mais je crains malheureusement qu'il soit épuisé. Néanmoins, dans ce livre, il décrivait justement tous les sports qu'on pouvait pratiquer. Donc c'est un peu au choix de celui qui veut le faire, et ça va dépendre là où il est. Alors, premièrement, je crois qu'il faut que ce soit de préférence des sports en plein air, lorsque les circonstances le permettent. Il est évident qu'il ne faut pas courir le long du périphérique à Paris, hein, et il faut, à ce moment-là, il vaut mieux aller en salle. Mais si on a un endroit qui est un stade ou un endroit en bois ou une prairie, enfin quelque chose à l'air, je pense qu'il faut choisir d'aller à l'extérieur pour faire un sport. Le sport simple de base, que personnellement je conseille pour commencer, c'est la course à pied, tout simplement. Ça peut être pour des personnes un peu âgées, la marche rapide, et pour ceux qui sont un peu plus jeunes, donc la course à pied, ce qu'on appelle le jogging, hein, tout simplement, c'est devenu à la mode, et ça porte un certain plaisir, alors pourquoi pas du jogging? Mais on comprend bien que si vous avez envie de faire plutôt de la natation, si vous préférez faire un sport qui soit plus ludique, comme du tennis, voire même du golf, encore que peut-être là c'est... Enfin, là, c'est plutôt un sport qui va être un peu sur la distance, hein, mais là, comme on pense qu'on dispose de peu de temps, ça peut être du vélo, ça peut être de la course à pied, ça peut être un sport d'équipe, ça peut être jouer au football ou au handball, ça peut être du tennis, enfin, toutes sortes de choses comme ça, il n'y a pas de problème, je crois qu'on doit choisir. Et là, simplement, le conseil que je donnerais, c'est qu'il faut le pratiquer régulièrement, dans les conditions qu'on a fixées auparavant, donc pas trop d'essoufflement, pas trop d'accélération cardiaque, mais surtout le faire régulièrement. Je pense que 3 fois par semaine serait l'idéal. Tout le monde ne peut peut-être pas le faire, mais 3 fois par semaine, et comme durée, disons 3 quarts d'heure, on peut pas être beaucoup en dessous, hein. Il faut 1 demi-heure, 3 quarts d'heure comme minimum. Si on faisait déjà ça 3 fois par semaine, régulièrement, je pense que ce serait bien.
0: Donc au niveau du
1: Ce n'est pas
0: sport,
1: un maximum, hein,
0: au
1: bien
0: niveau
1: sûr.
0: du sport, choisir à peu près celui qui nous
1: Oui,
0: plaît le mieux pour
1: oui.
0: être sûr
1: Celui qui a envie
0: de
1: de
0: continuer
1: marcher,
0: dans la
1: voilà,
0: durée.
1: voilà. Il faut que ça apporte du plaisir. Donc celui qui a envie de marcher à la montagne, qu'il fasse ça. Celui qui aime un sport, un peu de compétition, il peut faire du squash, il peut faire du tennis, il peut faire du volleyball, enfin... Voilà, chacun doit choisir un tout petit peu. Et le docteur Cooper, lui, avait quantifié tous ses sports. Il donnait des points. Si vous faisiez 1 quart d'heure de tennis ça donnait tant de points. Si vous faisiez 1 demi-heure de marche, ça donnait tant de points. Il
0: Donc des
1: fallait,
0: équivalences.
1: voilà, il y avait des équivalences. Bon, ce livre n'existe plus, donc je vais pas faire envie à nos auditeurs, mais je crois progressivité, régularité et quelque chose qui soit agréable. Et si possible, à l'air, dehors.
0: Et lorsque vous avez parlé de 3 fois par semaine, il vaut mieux faire 3 fois par semaine 1 demi-heure qu'une heure et
1: Oui,
0: demie, le dimanche, par
1: tout à fait,
0: exemple. C'est plus
1: oui,
0: bénéfique.
1: tout à fait. Ceci, on peut faire plus. Là, je parle de minimum,
0: Oui.
1: mais on peut faire plus longtemps. Mais comme fréquence, je crois qu'il faut respecter plutôt 3 fois par semaine qu'une fois le dimanche.
0: Donc des conseils qui aident à démarrer, je crois que c'est au fur et à mesure aussi que les uns et les autres perçoivent ce qui leur fait du bien, parce que cela devrait se sentir dans sa vie pratique tout de suite, enfin, assez vite, disons.
1: Peut-être que nous abordons ce problème la prochaine fois parce qu'il y a des effets bénéfiques que chacun va sentir justement parce que ce n'est pas que sur le cœur que ça fait du bien, ça fait du bien à beaucoup d'autres choses.
0: À très bientôt, donc.

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1: On l'a dit, ce livre « Oxygène à la carte » est épuisé, dire le succès qu'il a eu, mais vous pouvez continuer à avoir des informations parvenant des éditions Vie et Santé grâce à la revue Vie et Santé, tout simplement une revue qui a la vocation de vous aider à vivre mieux et qui reprend point par point tous ces éléments que nous vous transmettons émission après émission. Vous nous téléphonez, vous nous écrivez pour la recevoir. À bientôt.

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1: Amis auditeurs, je suis heureuse de vous accueillir à l'écoute de cette émission où nous retrouvons dans un instant Christophe Selmar, professeur de Bible, psychologue. Les paraboles se suivent, ne se ressemblent pas forcément. Il s'agit en ce moment du serviteur impitoyable que vous retrouvez dans l'évangile de Matthieu au chapitre 18, les versets 21 à 35. Christophe Selmar, bonjour.
2: Bonjour Dany.
1: Ces paraboles qui sont toutes, vous nous le montrez, des histoires étonnantes, mais qui touchent chacune des endroits bien précis de notre vie, de notre être profond.
2: Oui, parce que ce qui compte pour le Christ, c'est notre vie spirituelle, c'est notre relation à l'autre. Et ces paraboles visent toujours un objectif précis, une relation à l'autre, celui qui est au-dessus de nous, qui est Dieu, et puis bien sûr l'autre, notre prochain, celui qui est à nos côtés au quotidien.
1: Et très souvent, ces paraboles sont en réaction à une remarque ou à une question de ses disciples ou d'un fait qui se passe dans les alentours.
2: Alors c'est sûr que les Juifs, à l'écoute de l'enseignement du Christ, étaient habitués à ce qu'on appelle la loi du talion. La loi du talion, c'était une loi qui voulait que l'on ne pardonne pas, mais que la sanction soit proportionnée à l'offense, c'est-à-dire œil pour œil, dent pour dent. Si on m'a fait une offense où l'on m'aurait crevé un œil, je ne vais pas le tuer. Si on m'avait cassé une dent, je n'allais pas dans ma vengeance lui casser toute la mâchoire. Autrement dit, les Juifs étaient habitués à la loi du talion, œil pour œil, dent pour dent, et voilà que Jésus...
1: Qui n'était donc pas finalement une loi agressive, mais au contraire restrictive dans la revanche. Parce voilà, qu'on pourrait croire que c'est, bon, que c'est
2: n'allez
1: très pas, agressif.
2: N'allez pas au-delà de la...
1: De ce que vous avez subi.
2: Oui, pour que vous puissiez finalement éviter ce qu'on appelle l'engrenage, la spirale de la vengeance. C'était une loi biblique. Et voilà que Jésus dit à ses disciples, vous avez appris qu'il a été dit à nos pères, œil pour œil, dent pour dent, mais moi je vous dis, et il va dire finalement de pardonner. Et d'aller à la rencontre de celui qui a péché, de le rencontrer et de prier avec lui. Et il va faire même une promesse fantastique, car là où deux ou trois sont assemblés dans un conflit quelconque, en mon nom, pour se réconcilier, je suis au milieu d'eux. Stupeur des disciples, et tout particulièrement de l'apôtre Pierre, qui alors s'approche de Jésus et lui dit... je comprends donc qu'il faut pardonner, et voici sa question, Seigneur. Combien de fois pardonnerai-je à mon frère lorsqu'il péchera contre moi ?
1: Alors, il cherche des limites.
2: Oui, alors Pierre va se dire peut-être que... Allons jusqu'à 7 fois. Voilà, s'il pêche 7 fois contre moi, est-ce que je vais donc lui pardonner 7 fois? Alors vous avez là, bien sûr, derrière le chiffre 7, le chiffre biblique par excellence, qui est le chiffre de la plénitude. C'est-à-dire, aller jusqu'à 7, c'est véritablement aller jusqu'au maximum. C'est un chiffre de la perfection, de la plénitude. Alors, bien sûr, Pierre se dit, jusqu'à 7 fois, pardonner à mon frère une faute qu'il aurait commise à mon endroit, je pense que là, c'est peut-être certainement le maximum. Jésus va dire oui. Et voilà que, à la grande surprise du Christ, verset 22, il lui est répondu, je ne te dis pas jusqu'à 7 fois, mais jusqu'à 70 fois, 7 fois. Alors, essayez d'imaginer la stupeur des disciples lorsque Jésus leur dit que finalement, lorsque quelqu'un aurait péché contre nous, nous devons lui assurer notre pardon, quand bien même il pécherait 70 fois, 7 fois. Alors, faites un petit calcul. On en arrive à 490 fois. Alors, bien sûr, nous sommes là dans un contexte. Dans un contexte symbolique.
1: Parce qu'on retrouve de nouveau le chiffre 7.
2: La symbolique
1: 7
2: des nombres.
1: 70.
2: Alors, 70, c'est 7, le chiffre de la perfection. Multiplié par 10. Dans la symbolique biblique, le chiffre 10, c'est le chiffre du minimum. 10 commandements, il fallait être 10 anciens pour que un conseil et des décisions prises soient validées. Le chiffre 10, c'est le symbole du minimum. Alors, le chiffre de la plénitude, de la perfection, 7 multiplié par le minimum, 10, ça fait 70, encore multiplié par le chiffre 7 de la perfection, on arrive à 490 fois. Alors, on retrouve ce nombre. On retrouve ce nombre dans l'histoire du peuple d'Israël, parce que suite à de nombreuses infidélités, il va se retrouver finalement déporté à Babylone, malgré de multiples avertissements des prophètes,
1: donc des infidélités,
2: Ésaïe, Jérémie,
1: à Dieu.
2: Oui, on ne croit plus au Dieu créateur, et puis on se met à pratiquer toutes ces religions panthéistes d'adoration des forces de la nature, et Dieu, après de multiples avertissements, leur dit maintenant, puisque vous m'avez abandonné, ben, je me retire de vous, et voilà, Israël va être déporté à Babylone, le temple va être rasé, le temple de Salomon, et bien sûr, il va y avoir aussi destruction des murailles. Après 70 ans de captivité en Babylone, Dieu leur dit, suite à une prophétie du prophète Daniel, qu'il va leur donner un pardon, une nouvelle chance de réaliser leur mission, de réaliser leur élection. Et, étrangement, ce pardon, cette nouvelle chance, est une chance qui va durer 490 ans.

0: Grâce à votre connaissance de la Bible, Christophe Selmar, on se rend compte que les connaissances, les histoires se recoupent dans la Bible et qu'on retrouve des allusions aussi bien dans cette époque très lointaine où le peuple était à Babylone que dans cette histoire de pardon que l'on retrouve en compagnie de Jésus. Alors, est-ce que vous pourriez nous rappeler comment s'est passée ce rejet du peuple d'Israël dans un pays étranger, comment ça a été vécu et cette notion de 90 ans?
1: Oui, c'est-à-dire que Dieu a choisi ce peuple, non pas pour qu'il soit un peuple privilégié, à part, qui bénéficierait
0: Protégé.
1: de la grâce exclusive de Dieu. C'est un peuple témoin pour faire connaître le Dieu créateur. Un Dieu qui soit une personne, une intelligence, une volonté, un Dieu d'amour, parce que tous les peuples aux alentours étaient des peuples qui adoraient les forces de la nature. C'était une conception de la religion qu'on appelle le panthéisme. Et voilà qu'Israël, qui a été imprégné pendant plus de 4 siècles du panthéisme égyptien, a du mal à se dégager des cultes aux forces de la nature. Il s'y adonne aussi, et malgré les appels des prophètes à retourner à l'idée d'un Dieu créateur, il s'obstine, la déportation à Babylone. Il n'existe plus en tant que nation, Jérusalem est détruite, le temple de Salomon est détruit, et Dieu leur a promis, suite à une prophétie donnée à Jérémie, que leur temps d'exil serait de 70 ans. S'ils se repentent et s'ils reviennent à lui, il les réintégrerait dans leur cité, que le temple serait reconstruit, que les murailles seraient reconstruites. Et le prophète Daniel, au chapitre 9, va donner le décodage de cette prophétie de 490 ans suite au rejet d'Israël et suite à la durée du pardon de
0: La
1: Dieu,
0: réintégration
1: la
0: jusque-là.
1: réintégration dans leur fonction de peuple témoin du Dieu créateur. Et alors, bien sûr, on sait selon les prophéties que c'est à partir du 5e siècle avant Jésus-Christ, en 457 en réalité, jusque à l'époque du Christ, hein, 490 ans. C'est une prophétie qu'on appelle la prophétie des 70 semaines. Alors vous multipliez 70 semaines multipliées par 7 jours de la semaine, vous avez 490 ans. Autrement dit, Dieu leur accorde une
0: 490
1: grâce
0: ans parce que vous
1: parfaite.
0: utilisez un code biblique, parce que de 70 semaines, on n'en arrive pas à 90 ans, à
1: Oui,
0: 490 ans.
1: alors bien sûr, il y a tout un décodage prophétique biblique où un jour égale une année.
0: Mais qui est
1: Alors,
0: précisé dans la Bible,
1: qui est
0: donc ce n'est
1: précisé
0: pas des
1: dans la
0: fantaisies.
1: Bible pour dire que Dieu accorde une grâce parfaite. Alors, ayant accordé cette grâce parfaite au peuple d'Israël, les Israélites doivent aussi accorder une grâce parfaite aussi à tous les personnes qui sont entrées en conflit avec chacun d'entre nous. D'ailleurs, la fin de cette parabole se conclut de la façon suivante. C'est ainsi que votre Père céleste vous traitera si chacun de vous ne pardonne pas à son frère de tout son cœur. Alors voilà ce que veut dire
0: 490.
1: 490 fois. Hein, quand Jésus dit je ne te dis pas qu'il faut pardonner 7 fois, mais jusqu'à 70 fois 7 fois. Alors on pourrait se dire, ben, j'ai une marge. Hein, j'ai une marge. Impossible à réaliser parce
0: La
1: qu'au
0: barre
1: bout
0: est
1: de deux ou
0: haute.
1: trois fois, la barre est trop haute. Non, ce que ce texte veut dire, c'est que lorsque nous pardonnons, le pardon doit, selon l'interprétation que Jésus donne, suite à la parabole et suite à la question que l'apôtre Pierre pose, c'est que notre pardon doit être parfait.
0: Et sans limite, en fait.
1: Sans limite et surtout fait de tout son cœur, parce qu'un pardon qui n'est pas fait de tout son cœur n'est pas un pardon valide et valable.
0: C'est-à-dire qu'à partir du moment où on calcule, c'est qu'on n'oublie pas vraiment l'offense et qu'on n'a pas complètement pardonné.
1: Je crois que le pardon, c'est ouvrir l'avenir de l'autre et ouvrir mon avenir avec lui dans ma rencontre. Alors, s'il n'est pas parfait, s'il est restrictif, cette relation ne va pas aboutir, elle ne va pas me permettre d'évoluer, de changer et de voir aussi l'autre évoluer et changer avec moi et puis dans sa relation avec moi.
0: Christophe Selmer, merci. La prochaine fois, nous verrons de quelle manière nous pouvons l'intégrer dans notre quotidien. À bientôt.

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0: Ami l'accordéon avec Claude Lemire, bonjour.
1: Bonjour.
0: Claude Lemire, accordéoniste.
1: Oui.
0: Passionné.
1: Passionné.
0: Alors, qu'est-ce que vous nous avez sélectionné aujourd'hui pour faire danser nos auditeurs?
1: Alors, un premier titre qui s'appelle « Graines de champion ». C'est le titre, mais c'est aussi l'interprète Aurélien Noël, qui est aussi vraiment un champion de l'accordéon, un grand virtuose.

0: Un tango version ancienne, version moderne, et on parle toujours du tango argentin.
1: Oui, en réalité, Strozio dit qu'il faudrait plutôt parler du tango du Rio de la Plata. C'est vrai que le tango est né sur les rives du Rio de la Plata, et le Rio de la Plata sépare l'Argentine de l'Uruguay. Et ça s'est joué aussi à Montevideo en Uruguay, autant que à Buenos Aires en Argentine, mais on peut dire que ça s'est beaucoup plus développé en Argentine. Le titre, c'était Cinco de April, je crois que ça veut dire 5 avril. Maintenant, nous allons passer à aussi un vétéran, Joe Privat, qui va nous interpréter le Paris Musette.
2: On y va, d'accord. 1, 2, 3.

0: Voilà, c'était Philippe Mallard, un jeune accordéoniste du Beauvaisis, enfin Beauvais, je pense même, qui interprétait Balakatoun. C'est une begin de Marc Berthoumieux. Berthoumieux qui est aussi un accordéoniste, surtout jazz, et qui a joué avec l'ONJ.
1: Nous allons entendre Freddy Balta, que vous connaissez tout particulièrement, parce qu'il a accompagné des grands artistes.
0: Ben, Freddy Balta, il a bousculé un petit peu le monde de l'accordéon classique dès les années 1935-36, où il jouait en duo avec André Beauvois. Freddy Balta a été un précurseur, mais aussi a été le premier accompagnateur d'Yves Montand, de Barbara, de Becco, de Greco. Donc c'est un grand monsieur de l'accordéon, un grand maître même, et qui là va nous interpréter Bouchka Tzardas.

0: Émile Prud'homme, surnommé Mimille.
1: Mimille, oui, le fameux Mimille, Titi parisien par excellence, qui nous interprétait Pinsonnette, une polka, qui était enregistrée en 1936. C'est pas nouveau. Et puis maintenant, nous allons écouter André Verschuren dans ses célèbres Fiancés d'Auvergne, un titre qu'il a écrit et qui est devenu un succès aussi.

0: Claude Lemire, on se quitte sur cette samba.
1: Samba, oui, ça s'intitule « Viens au pays du carnaval », c'est tout indiqué. Et c'était interprété par Frédéric Baldo.
0: On se dit au revoir et on se retrouve dans une prochaine émission.
1: Au revoir.

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1: Dans son discours inaugural de président des États-Unis, Jefferson a dit « La paix, le commerce, une honnête amitié avec toutes les nations, d'étroites alliances avec aucune. » Méfiance, méfiance donc. Étant donné que la plupart des relations humaines, qu'elles soient à titre individuel ou entre peuples, produisent presque toujours des tiraillements. Dans son discours, Jefferson a fait preuve d'une certaine sagesse. Par contraste, l'Éternel a établi plusieurs alliances avec l'humanité dans lesquelles il s'est impliqué sans réserve et en particulier dans celle qui s'appelle la Nouvelle Alliance en Jésus-Christ. Comme l'Ancienne Alliance, elle a Dieu pour auteur et a d'abord été conclue avec Israël, le peuple choisi. Je continue de lire dans le chapitre 8 de l'Épître aux Hébreux. Elle, la Nouvelle Alliance, ne sera pas comme celle que j'ai conclue avec leur père quand je les ai pris par la main pour les faire sortir d'Égypte, puisqu'ils n'ont pas été fidèles à mon alliance. Moi alors, je me suis détourné d'eux, dit le Seigneur. La quatrième caractéristique de la Nouvelle Alliance par rapport à l'ancienne est qu'elle ne repose pas sur un système de règles. En effet, l'alliance établie au mont Sinaï par les Hébreux fraîchement sortis d'Égypte a pour condition l'application de la loi que l'Éternel lui a adjointe. Sous l'ancienne alliance, l'obéissance du peuple engendre la bénédiction de Dieu et la désobéissance sa malédiction. À cause de leur rébellion incessante, les Israélites sont finalement chassés de leur pays plusieurs fois. Et même si aujourd'hui, ils y sont à nouveau, ce n'est pas dû à leur soumission à Dieu, car mis à part les religieux fondamentalistes enracinés dans la tradition, Israël est une nation très laïque. Son existence et sa présence dans le pays de ses ancêtres sont uniquement dus au fait que Dieu est fidèle et qu'il n'a pas rejeté son peuple ni abrogé son alliance avec Abraham. Je continue le texte. Mais voici, quelle alliance je vais conclure avec le peuple d'Israël après ces jours. Dit le Seigneur, je placerai mes lois dans leurs pensées, je les graverai dans leur cœur, je serai leur Dieu et ils seront mon peuple. Ils n'auront plus besoin de s'enseigner l'un l'autre en répétant chacun à son concitoyen ou à son frère. Il faut que tu connaisses le Seigneur, car tous me connaîtront, du plus petit jusqu'au plus grand. La cinquième caractéristique de la Nouvelle Alliance par rapport à l'ancienne est que la connaissance de Dieu est personnelle. Le croyant fidèle oriente ses pensées et ses priorités vers Dieu. Et il épouse la vision du monde et de la vie enseignée par sa parole. Sous la loi, quand les Israélites obéissent, c'est principalement dû à l'apport du châtiment divin. Mais sous la Nouvelle Alliance, le croyant cherche de lui-même à plaire à Dieu parce qu'il l'aime. Dans le livre du Deutéronome, on lit que les 10 commandements furent donnés sur des tablettes de pierre et devaient être écrites sur les mains, le front, et sur le pas de la porte, afin qu'il soit constamment présent à l'esprit et mis en pratique. Sous le régime de la grâce, le Saint-Esprit se révèle dans les pensées et les cœurs des croyants. Leur relation avec le Père céleste est en esprit et en vérité, au lieu d'être légaliste et ritualisé. Je continue le texte. Car je pardonnerai leurs fautes, je ne tiendrai plus compte de leurs péchés. Le sixième et suprême caractéristique de la Nouvelle Alliance est de pourvoir au pardon total. Sous la loi, les péchés reviennent constamment sur le tapis parce qu'ils ne sont que provisoirement couverts par le sang des animaux sacrifiés, afin que Dieu ne les voie pas. Sous le régime de la grâce, Dieu les oublie au point que c'est comme s'ils n'avaient jamais existé. Je finis de lire le chapitre 8. Par le simple fait d'appeler cette alliance la nouvelle, le Seigneur a rendu la première ancienne. Or, ce qui devient ancien et ce qui a vieilli est prêt de disparaître. Le septième caractéristique de la Nouvelle Alliance est qu'elle est la seule qui soit en vigueur aujourd'hui. Les Juifs ont souvent du mal à croire en Jésus parce que pour eux, une telle démarche signifie que Dieu n'honore plus l'ancienne alliance avec ses préceptes, rites et cérémonies, ce qui leur est très difficile de concevoir. De plus, l'abandon des pratiques traditionnelles est vécu comme une amputation, tellement le judaïsme est imbriqué dans la culture juive. En annonçant la nouvelle alliance, Dieu déclare la précédente ancienne, c'est-à-dire abrogée. En fait, elle allait disparaître avec perte et fracas. Quand il écrit ces lignes, l'auteur considère que les sacrifices qui ont encore cours à Jérusalem sont anachroniques. Mais il ne peut pas savoir que, d'ici quelques petites années, la ville sainte et le temple partiront en fumée et qu'à partir de ce moment-là, il n'y aura plus ni autel ni sacrifice. Or, sans eux, il n'y a plus d'ancienne alliance. Dans la réalité, celle-ci a déjà été abolie quand le voile qui barre l'entrée du lieu très saint s'est déchiré de haut en bas, comme par une main invisible. Quand Jésus est mort, il a tout accompli, et donc l'accès à Dieu est libre et ouvert à tous les hommes. L'époque de la loi de Moïse et des prêtres lévitiques est révolue, et une nouvelle ère est engagée, l'ère du sacerdoce du Fils de Dieu pour l'éternité. Il est toujours utile de rappeler que si Dieu a supprimé l'ancienne alliance, ce n'est pas en raison d'une tare quelconque qu'on pourrait lui attribuer, mais parce que la loi ne peut pas rendre l'homme juste devant Dieu, et les Israélites, comme l'humanité en général, sont tout à fait incapables d'obéir de manière stricte à tous les commandements de Dieu. Même le grand apôtre Paul écrit aux Romains, « Je sais que le bien n'habite pas en moi, c'est-à-dire dans ce que je suis par nature. Vouloir le bien est à ma portée, mais non de l'accomplir. » La dépravation de l'homme est comme un puits sans fond. Et je ne parle pas de votre voisin de palier ou de l'individu hirsute qui habite un peu plus loin, mais de vous et de moi. Sous le régime de la Nouvelle Alliance, c'est le Saint-Esprit qui prend les choses en main et qui régénère le cœur de l'homme, le rendant ainsi capable de faire ce qui est droit et juste aux yeux de Dieu. Nous arrivons maintenant au chapitre 9, où l'auteur va décrire succinctement comment fonctionnent le temple et le sacerdoce lévitique sous le règne de l'Ancienne Alliance. Mais il va surtout s'attarder sur la supériorité absolue de la Nouvelle Alliance établie par Jésus-Christ. Dieu ne demande pas à quelqu'un d'abandonner un système de croyance sans lui en offrir un autre qui soit bien meilleur. Comme je l'ai déjà dit, les Hébreux ont le plus grand mal à placer leur confiance en Jésus-Christ parce que pour eux, cette démarche signifie abandonner la prêtrise selon l'ordre d'Aaron, donc les sacrifices, les cérémonies et tous les rites liés à la loi de Moïse. Ils ne peuvent pas supporter l'idée que les pratiques traditionnelles que l'Éternel a données à leurs ancêtres sont de nature symbolique et pour un temps seulement, et que ce temps est maintenant révolu. Cette idée est pratiquement offensante à leur identité de juif. Pour cette raison, l'auteur s'attarde sur les différences entre l'ancienne et la nouvelle alliance. Il commence par résumer les principales caractéristiques du système lévitique. Puis il fait de même avec la nouvelle alliance. On a tendance à regarder la loi de Moïse au travers des lunettes des 10 commandements et de toutes ces règles, surtout celles d'ordre moral. Mais l'auteur de l'Épître aux Hébreux considère la loi selon un autre point de vue. Il s'intéresse surtout aux sacerdoces lévitiques et aux sanctuaires parce que ce sont les traits d'union et les points de rencontre entre l'Éternel et les Israélites, en particulier à cause des sacrifices. Je commence maintenant de lire le chapitre 9. Certes, la première alliance avait un rituel pour le culte, ainsi qu'un sanctuaire qui était terrestre. Le sacerdoce lévitique, établi par Dieu depuis Moïse, et donc Aaron et le premier grand prêtre, n'a pas été inutile. En effet, l'ancienne alliance sert à structurer un culte à l'Éternel et à désigner un lieu particulier où il doit prendre place, le Temple de Jérusalem. Le fonctionnement du système lévitique est complexe, lourd, mais provisoire. Il a pour but de préparer le peuple élu et à travers lui l'humanité à la venue de la réalité, la perfection en Jésus. On peut presque dire que l'ancienne alliance servait à gagner du temps en attendant la conclusion de la nouvelle alliance pour l'éternité. Pour montrer la supériorité de la prêtrise de Jésus-Christ sur le sacerdoce lévitique, l'auteur va les comparer entre eux. Mais il ne dénigre jamais l'ancien système qu'il considère comme valable et légitime, mais passé. Il ne faut pas en effet perdre de vue que c'est l'Éternel qui a institué le culte de l'ancienne alliance, ainsi que toutes ses cérémonies, afin de préparer le peuple choisi à la venue et à l'œuvre du salut du Messie. Je continue. On avait, en effet, installé une tente, le tabernacle, partagé en deux. Dans la première partie se trouvaient le chandelier et la table avec les pains offerts à Dieu. On l'appelait le lieu saint. L'auteur décrit le premier sanctuaire qui est un temple portatif. Il n'est pas de pierre et de bois, mais confectionné en peau d'animaux. C'est une grande tente appelée tabernacle, et parce qu'il est encore plus fragile et temporaire que le temple en dur construit plus tard par Salomon, il se prête mieux à la comparaison entre l'ancienne alliance passagère et la nouvelle alliance permanente. Le tabernacle peut être démonté et transporté, ce qui montre bien son caractère éphémère. Cependant, alors que les textes sacrés ne consacrent que 2 chapitres à la création du monde, une 50aine de chapitres se consacraient au fonctionnement du tabernacle parce que, en fait, c'est un gigantesque portrait de Jésus-Christ. La mise en place du tabernacle dans le désert a concrétisé le projet divin d'habiter au milieu de son peuple, ce qui est le but ultime de toutes les alliances que Dieu a établies avec l'homme. Ce projet divin rappelle la raison de la création de l'homme dans le jardin d'Éden, car de toute éternité, le Créateur veut partager qui il est avec des créatures qui sont en mesure d'apprécier et de l'adorer. Le parvis du tabernacle, c'est-à-dire la cour extérieure, fait environ 50 mètres de long et 25 de large, et il est clôturé. Il a une seule porte de 2,50 mètres de haut et d'environ 10 de large, ce qui permet à un grand nombre d'Israélites d'entrer tous en même temps. Pareillement, le tabernacle lui-même possède une seule entrée parce qu'un seul chemin et une seule porte mènent à Dieu. Jean rapporte que Jésus a dit « Je suis le chemin, je suis la porte, nul ne vient au Père que par moi. » Il est tout à fait exact que le christianisme tel que le présente le Nouveau Testament est exclusif dans le sens qu'il n'accepte aucune religion humaine, mais c'est Dieu qui le veut ainsi. Une fois entré dans le parvis, on a devant soi l'autel des holocaustes, qui est en bois d'acacia recouvert de bronze. Il fait 2,5 mètres de côté et 1,5 mètre de haut. Il est surmonté d'une grille sous laquelle on met du charbon et sur lequel on place l'animal sacrifié quand il est brûlé. Les 4 coins de l'autel sont munis de cornes en airain auxquelles on attache l'animal qui va être égorgé. L'autel des holocaustes prophétise et représente la croix qui est le lieu du sacrifice parfait du Fils de Dieu, dont le bénéfice s'étend à tous les hommes de tous les temps. Dans l'évangile de Jean, Jésus appelé l'agneau de Dieu, celui qui enlève le péché du monde. L'autel des holocaustes et la croix sont fabriqués par des hommes, mais conçus dans le ciel. À côté de cet autel se trouvait une cuve en bronze qui sert aux ablutions des prêtres avant qu'ils n'offrent des sacrifices ou qu'ils n'entrent dans le tabernacle. Ce rite annonce la purification morale et spirituelle que Jésus a accomplie en faveur des siens, c'est-à-dire ceux qui croient en lui. La tente du tabernacle fait environ 15 mètres de long et 5 de large. Comme je l'ai dit, il comprend deux parties. Chacune richement pourvue de l'équipement complexe requis pour les cérémonies rituelles. Les premiers deux tiers du tabernacle s'appellent le lieu saint, et seuls les prêtres ont le droit d'y pénétrer pour y faire le service. Il contient généralement 3 meubles, mais l'auteur n'en mentionne que 2. Quand le prêtre entre, sur sa gauche se trouve le chandelier en or massif avec ses 7 branches remplies d'huile d'olive pure qui brûlent en permanence. Ce chandelier est le seul éclairage du tabernacle et il rappelle les paroles de Jésus quand il rapporte à Jean, quand il dit « Je suis la lumière du monde ». Quand il l'a quitté pour retourner dans les cieux, ce monde fut à nouveau plongé dans les ténèbres et aujourd'hui, seuls les croyants possèdent la lumière de la vie en Jésus. C'est lui qui dirige leurs pas et qui éclaire leur intelligence afin qu'ils soient conduits dans toute la vérité. C'est par son esprit qui habite en eux que Dieu les guide dans ce monde de ténèbres. À droite, en entrant dans le tabernacle, se trouve la table avec les pains offerts à Dieu. Des pains sacrés, en somme. Cette table est en bois d'acacia recouverte d'or. Les murs intérieurs du temple, ainsi, sont plaqués d'or parce que l'or symbolise la royauté du Christ. Sur cette table sont placés 12 pains, qui représentent les 12 tribus d'Israël qui s'offrent ainsi à Dieu. Ce petit meuble a plusieurs significations. Une table est un lieu de convivialité, de partage et de communion. Or, l'Éternel désire que les Israélites invoquent son nom et entretiennent avec lui des relations amicales. Cette invitation s'adresse aujourd'hui à tous les hommes. À la fin des temps, tous ceux qui auront répondu à son appel s'assieront avec lui et partageront le repas des noces de l'agneau. Luc rapporte que Jésus a dit à ses disciples « Vous mangerez et vous boirez à ma table dans le royaume. » En second lieu, ces pains de farine rappellent que Dieu pourvoit aux besoins de ses créatures, hommes et bêtes. Chaque sabbat, des pains frais remplacent ceux de la semaine écoulée qui sont alors mangés par les prêtres, eux seuls ayant ce droit. En troisième lieu, ces pains annoncent déjà le repas souvenir que le Christ a établi à la veille de sa mort. Dans l'évangile, selon Luc, on lit « Il prit du pain, remercia Dieu, le partageant en morceaux qu'il leur donna en disant « Ceci est mon corps qui est donné pour vous, faites cela en souvenir de moi. » Et Jean rapporte que Jésus a aussi dit « C'est moi qui suis le pain qui donne la vie, celui qui vient à moi n'aura plus jamais faim. » Ces 12 pains sont cuits sans levain, une substance qui dans les Écritures représente presque toujours le mal, la méchanceté et l'hypocrisie. Ces pains préfigurent le Christ venu du ciel qui est sans la moindre faute. Vers le centre du lieu saint se trouve l'autel des parfums également fabriqué en acacia et recouvert d'or. Sur cet autel, on place des charbons ardents qui proviennent de l'autel des holocaustes pour y brûler de l'encens odoriférant. Et le nuage de fumée qui s'en échappe représente la montée des prières du peuple vers l'Éternel. Ce nuage prophétise aussi l'intercession en notre faveur de Jésus, notre grand prêtre. Je continue le texte. Derrière le second rideau venait la partie de la tente qu'on appelle le lieu très saint. Là était placé un brûle-parfum en or et le coffre de l'Alliance entièrement plaqué d'or. Au fond du lieu saint se trouve un rideau qui ferme le lieu très saint, une pièce en forme de cube d'environ 5 mètres de côté. Seul le grand prêtre peut y pénétrer une seule fois par an, le jour des expiations, appelé Yom Kippour. Il doit entrer avec du sang dont il asperge le propitiatoire, ainsi appelé siège de miséricorde, et qui est le couvercle du coffre sacré. Ce meuble mesure environ 1,15 m de long et 70 cm de large et de haut. C'est le seul meuble du lieu très saint, et pourtant, et assez curieusement, l'auteur mentionne la présence d'un brûle-parfum. Or, cet encensoir n'est présent dans le lieu très saint que le jour des expiations. Dans le livre du Lévitique, on lit « Le grand prêtre prendra un plein encensoir de charbon ardent de l'autel, de devant l'Éternel, et deux pleines poignées de parfum à brûler réduites en poudre. Et il emportera le tout au-delà du voile. Là, il répandra le parfum sur le feu devant l'Éternel, de sorte que le nuage de fumée couvre le propitiatoire qui se trouve au-dessus de l'arc de l'Alliance. Ainsi, il ne mourra pas. » L'auteur mentionne le brûle-parfum dans le lieu très saint pour deux raisons. D'abord, parce qu'il n'a pas mentionné la table des parfums quand il a parlé des meubles du lieu saint. Et ensuite, et surtout, parce que voulant constamment mettre devant ses lecteurs la personne du Christ, il décrit la situation le jour des expiations, le Yom Kippour, qui prophétise le sacrifice de la croix. Or, le nuage de fumée qui émane de l'encens, de l'encensoir qui brûle devant l'Éternel, représente bien la montée des prières du peuple, mais annonce aussi la future intercession de Jésus, notre grand prêtre, pour les siens. Le coffre sacré et le couvercle sont en acacia recouverts d'or. Aux deux extrémités du couvercle se trouvent deux chérubins en or massif et aux ailes déployées. C'est là que l'Éternel se manifeste. Dans l'Exode, on lit qu'il a dit à Moïse, c'est au-dessus du propitiatoire, entre les deux chérubins placés sur le coffre, que je me manifesterai à toi. C'est de là que je te communiquerai tous mes ordres pour les Israélites. Les prêtres qui sont au service entrent librement dans le lieu saint, mais les Israélites ne peuvent pénétrer que dans les parvis, la cour extérieure au tabernacle. Cela dit, ni les uns ni les autres n'ont jamais le droit d'entrer dans le lieu très saint, où seul le grand prêtre peut pénétrer avec le sang et l'encensoir une fois l'an, le grand jour des expiations. En d'autres mots, et pratiquement parlant, l'homme n'a pas vraiment accès à Dieu. Sous l'Ancienne Alliance, le coffre sacré et son couvercle sont appelés l'Arche de l'Alliance et le propitiatoire, étant interdits au commun des mortels, parce qu'ils symbolisent la présence de Dieu. Mais depuis la mort sacrifielle de Jésus, Dieu est accessible à tout un chacun par la foi en Jésus. Dans son épître aux Romains, l'apôtre Paul écrit « C'est Jésus que Dieu a destiné par son sang à être, pour ceux qui croiraient, victime propitiatoire, la victime qui expie les péchés. » Jésus est la seule victime expiatoire qui a été agréée par Dieu. Dans l'Évangile selon Jean, on lit « Celui qui met sa confiance en lui n'est pas condamné, mais celui qui n'a pas foi en lui est déjà condamné. »
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2: Bienvenue, chers auditeurs. Une fois n'est pas coutume, je vous embarque aujourd'hui à la redécouverte d'un livre qui n'est pas récent, mais tellement exceptionnel que je ne résiste pas à l'envie de vous le faire découvrir. Les mains du miracle. Non, ce n'est pas l'histoire du célèbre chirurgien neurologue que certains d'entre vous connaissent peut-être. Celui-ci porte le même titre en français, mais il est signé par le célèbre écrivain Joseph Kessel. L'auteur du Lion ne fait pas seulement ici œuvre de romancier, puisque le sujet de son livre est une histoire vraie. Et c'est une histoire complètement incroyable. Le docteur Kersten était connu dans les années 1930 pour avoir soulagé et même guéri des maux que l'on jugeait incurables au moyen de massages. Les grands de ce monde faisaient régulièrement appel à lui et il avait quasiment ressuscité le mari de la reine de Hollande. Mais Kersten ne se contentait pas d'une clientèle aisée. Il soignait tous ceux qu'il pouvait, quelle que soit leur nationalité ou l'épaisseur de leur portefeuille. Né dans les pays baltes, qui appartenaient alors à la Russie, naturalisé finlandais, il partageait son temps entre la Hollande et l'Allemagne où se trouvaient ses patients. Mais voilà qu'au début de la guerre, un personnage terrible fait appel à lui, Heinrich Himmler en personne, le numéro 2 du Reich après Hitler. Que faire ? Kersten n'a aucune envie de soigner ce monstre repoussant. Mais son éthique l'amène à considérer chaque patient comme un être humain, sans faire de différence. Et on ne refuse pas de répondre à l'appel d'Himmler sans raison valable. Le bon docteur va donc commencer à soigner Himmler. Et c'est le début d'une relation très particulière entre les deux hommes. Himmler, qui souffre le martyr, impose Kersten à tout son entourage, qui déteste le docteur. Et celui-ci décide de mettre à profit les séances de massage pour sauver autant de personnes qu'il le peut. Ce récit nous fait pénétrer au cœur de la machine de guerre nazie. On voit combien les principaux dirigeants étaient jaloux et concurrents les uns des autres. On voit leur servilité et leur adoration vis-à-vis d'Hitler. Le docteur Kersten aura accès à des secrets d'État et prendra des risques fous pour venir en aide aux persécutés. Dans un style fluide, précis et très vivant, Kessel révèle une histoire tellement extraordinaire qu'on est heureux d'apprendre que leur vérité est attestée par les plus grands historiens. C'est vraiment un grand livre que je recommande sans réserve. « Les mains du miracle » par Joseph Kessel est disponible aux éditions Folio Poche.
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1: Brume du matin de Colette Nas. Brume du matin, signe du beau temps. 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Est-ce quelqu'un? Non, c'est le train. 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Mais on ne grogne pas pour autant, on attend. 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

Nous écoutons le concerto pour clarinette en La majeur, KV 622 de Wolfgang Amadeus Mozart, deuxième mouvement, Adagio.

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Bienvenue à tous dans votre programme 15 minutes de grâce et de vérité. Quelle joie encore de pouvoir se retrouver pour une nouvelle session aujourd'hui. Je vous invite avant tout de louer le Seigneur avec moi, avec ce chant qui nous invite à célébrer notre Seigneur.

0: Alléluia, le Seigneur mérite toute la gloire. Ce matin, je vous invite à ouvrir vos cœurs à la parole de Dieu et que le Seigneur nous bénisse au travers de notre frère.
1: Bonjour à vous tous, chers amis dans le Seigneur, chers frères et sœurs. Vous tous qui êtes fidèles dans ce programme, je suis heureux de me tenir en votre présence aujourd'hui pour vous partager l'Évangile sur le thème que nous avons commencé à aborder la dernière fois, le thème du modèle que le Seigneur nous donne dans sa parole. Et ce modèle, nous l'avons vu, c'est bien sûr Dieu lui-même. Dans Éphésiens, Paul nous invite à imiter Dieu, à imiter Jésus. Mais il y a aussi d'autres moyens que Dieu nous a donnés pour l'imiter. Ce sont les hommes même que Dieu établit dans son Église, devant nous. Et nous ne devons pas ignorer cela parce que il y a beaucoup de chrétiens qui veulent ignorer cela à cause des imperfections qui se trouvent dans la vie des hommes. Mais il y a des choses que Dieu fait. Il y a son œuvre qui s'accomplit dans la vie de ses serviteurs qui prennent le chemin de la croix, qui renoncent à eux-mêmes. Et comment les yeux des chrétiens doivent se porter vers ceux qui sont ces modèles dans le message de la croix et par le message de la croix. C'est la manière de Dieu même de nous construire, de nous édifier, que de mettre devant nous des modèles pour que nous les suivions, que nous trouvions ce que Dieu dit dans sa parole. Nous avons besoin de trouver cela dans la vie des hommes de Dieu, dans la vie des chrétiens qui marchent devant nous. Le Seigneur a toujours opéré de cette manière. Il a fait comme cela pour Josué. Josué marchait devant Moïse avant d'entrer en Canaan, d'aller conquérir Canaan. Il a dû suivre Moïse. Ça a été la même chose pour Élisée, qui a suivi Élie pendant longtemps, avant de se retrouver lui-même dans le ministère de prophète, à faire même le double des miracles qu'Élie a fait. Et puis, c'était aussi le chemin qu'avait suivi Timothée lorsque Paul l'a pris avec lui. Paul a été son modèle. Timothée n'a pas forgé sa propre doctrine. Il n'est pas né de nouveau pour ensuite être relâché dans la nature et aller concevoir lui-même le service de Dieu. Mais il a suivi un modèle et ce modèle était son père spirituel. C'était l'apôtre Paul. Donc, on peut voir d'une manière récurrente dans la parole de Dieu que le Seigneur construit et édifie et forme les hommes qu'il appelle en les plaçant devant des modèles. Et c'est quelque chose que nous ne devons pas ignorer, nous qui voulons servir le Seigneur, parce qu'étant chrétiens, nous ne sommes pas appelés à remplir simplement les salles, mais nous sommes appelés à devenir des disciples, à porter des fruits, à le servir. C'est comme cela que nous devons trouver le modèle, les modèles que Dieu a placés devant nous. Donc, nous allons faire quelques petites lectures. Par exemple, je viens de vous parler de Timothée par rapport à Paul. Eh bien, dans 2 Timothée chapitre 3, verset 14, l'apôtre Paul dit « Toi, demeure dans les choses que tu as apprises et reconnues certaines, sachant de qui tu les as apprises. » Vous voyez ? Comment c'était important pour Paul qui prenait soin de Timothée, il voulait s'assurer que Timothée ne suivait pas d'autres modèles en dehors de celui qu'il était lui-même pour Timothée. Il voulait que Timothée reste dans la doctrine, dans l'enseignement qu'il avait reçu de l'apôtre Paul. C'est pourquoi il insiste avec lui de demeurer dans les choses qu'il a apprises et sachant de qui il les a apprises. C'est important pour nous de savoir de qui nous apprenons les choses que nous mettons en pratique. Est-ce que ce que nous apprenons provient de gens qui ont une vie pure, qui marchent dans les traces de Christ, qui suivent le vrai évangile, ou bien est-ce que nous suivons des hommes qui nous enseignent des traditions, de la philosophie, des doctrines qu'ils forgent eux-mêmes personnellement, ou bien est-ce que eux-mêmes sont en train d'imiter le Seigneur, eux-mêmes, ils portent l'œuvre de la croix dans leur vie, et dans ce cas, c'est bon de suivre de tels hommes, de les imiter. Et c'est ce que Paul, c'est là où Paul encourage Timothée à savoir que s'il a appris des choses de lui, il les a pas apprises d'un homme qui était fantaisiste, qui avait des doctrines qui changeaient tous les matins, mais il avait suivi un homme qui savait où il allait et il avait le modèle de cette doctrine dans la vie de Paul. Donc, il pouvait apprendre et garder en ayant l'assurance que ce qu'il va mettre en pratique, c'était de Dieu et que cela allait porter du fruit dans sa vie. Donc, Paul encourage Timothée. Il a fait la même chose pour tous les autres, comme Tite. Mais Timothée était bien, bien particulier. Et on peut voir encore plus loin dans 1 Timothée chapitre 4, verset 12. Vous voyez, si on laisse les éléments de la parole de Dieu éparpillés dans toute la parole de Dieu, là où c'est, ben, on ne va pas réaliser comment certains thèmes sont présents et sont là, comme je le dis, d'une manière récurrente. Sont vraiment là, c'est fait exprès. Dieu a mis ces choses dans sa parole. Et en étudiant, nous allons pouvoir regrouper des pièces de puzzle et les retrouver pour comprendre le sérieux de ces points que nous partageons. Dans 1 Timothée chapitre 4 et au verset 12, l'apôtre Paul dit que personne ne méprise ta jeunesse, mais sois un modèle pour les fidèles. Il fallait que Timothée lui-même soit la continuité du modèle qu'il avait trouvé en Paul pour qu'il devienne lui-même un modèle pour les autres. Donc, nous voyons l'importance du modèle lorsque nous voulons que la parole de Dieu, la vie de la parole de Dieu, le style de vie que la parole de Dieu nous montre soit reproduit. Nous voyons l'importance du modèle que joue le rôle du modèle pour produire cette vie, cette même vie. Ça se fait au travers de l'imitation. C'est pas technique, mais lorsqu'on suit quelqu'un qui a cette vie, on sera inspiré par sa vie. On sera influencé par ce qu'il transporte. Et nous-mêmes, nous sommes appelés, nous tous, à un niveau ou à un autre, à devenir des modèles pour les autres. Parce que nous le voulions ou pas, nous tous, nous avons une place d'influence sur les autres. C'est ce qui est propre à la société. C'est que nous sommes des êtres sociaux. Nous nous influençons, nous avons une interaction. Et si nous sommes de mauvais modèles, nous allons inspirer de mauvaises choses aux autres. Mais si nous suivons nous-mêmes de bons modèles, comme ça a été le cas pour Timothée, eh bien, nous allons devenir des modèles, comme Paul le dit, en parole, en conduite, en amour, en foi, en pureté. Ce qui veut dire que Timothée trouvait dans la vie de Paul, non pas seulement de la théologie, de l'explication doctrinale, mais il voyait comment Paul vivait l'évangile. Il ressentait son cœur, il voyait ses résolutions, sa détermination, comment il se conduisait, quel amour il manifestait, comment il parlait, comment il répondait aux chrétiens, comment il les encourageait. Et Timothée avait un modèle et il recevait cela dans son cœur. Il portait cela dans son cœur et cela se reflétait dans sa vie, lui-même dans son ministère, lorsqu'il encourageait l'Église et prenait soin du peuple de Dieu. Paul était aussi un modèle pour lui en pureté. Mais en parlant de parole, il y a un autre endroit dans 2 Timothée chapitre 1 verset 13 où l'apôtre Paul parle du modèle de saine parole. 2 Timothée 1, 13, l'apôtre dit « Retiens dans la foi et dans l'amour qui est en Jésus-Christ le modèle des saines paroles que tu as reçues de moi. » Voyez comment Timothée n'exprimait pas un évangile qui venait de lui-même, mais cela lui avait été transmis. C'était les saines paroles de Paul, les saines paroles qui venaient de la saine doctrine. C'était des propos qui venaient de la doctrine du Seigneur et du cœur du Seigneur. Et Timothée était imprégné de cela. Pourquoi ? Parce qu'il suivait de près. Paul avait dit à Timothée, « Tu as suivi de près mon enseignement, mes résolutions, ma douceur. » Timothée suivait de près, ce qui veut dire que Paul était un modèle constant pour lui. Et cela influençait sa vie. Et comment le chrétien ne doit pas avoir peur de se mettre sous la saine influence de ceux qui ont un cœur pur, de ceux qui ont une vie qui est donnée pour l'Évangile, pour apprendre d'eux comment ils vivent, comment ils répondent, comment ils réagissent. C'est très important pour le chrétien de voir des modèles. Et c'est la manière de Dieu. C'est la manière de Dieu d'édifier et d'instruire les chrétiens. Donc, un chrétien ne peut pas juste se tourner vers la Bible et prendre ce que Dieu lui dit dans sa parole comme modèle. Bien sûr, c'est la base, mais c'est dans le plan de Dieu, dans la sagesse de Dieu, de mettre devant nous des modèles que nous allons suivre, que nous allons entendre, et qui vont quelque part influencer notre vie, nous mettre sous l'influence de la grâce de Dieu, et nous allons y trouver l'œuvre de Dieu dans notre vie. hein, la correction du Seigneur, l'instruction du Seigneur, qui ne seront pas que des paroles, mais le modèle même va nous inspirer, va nous toucher, va nous corriger. Et ça va être une correction subtile, dans l'amour, sans même qu'il y ait des paroles à dire, sans même qu'il y ait de la réprimande. Bien sûr que ce sont des choses qui peuvent arriver. Mais normalement, lorsqu'on suit un modèle, on apprend de lui, sans même qu'il y ait de toutes sortes d'interactions, de réprimandes et de discussions sur des sujets, mais à la base même, le modèle inspire. C'est pourquoi ce sont des choses que nous devons considérer dans notre marche chrétienne et ne pas faire de la vie chrétienne quelque chose qui est personnel, que nous protégeons, que nous essayons de fabriquer nous-mêmes, d'inventer nous-mêmes, mais nous devons trouver cela dans les BSG que le Seigneur nous a donnés. Hein, à condition bien sûr que eux-mêmes ils marchent dans la voie du Seigneur, qu'ils ne soient pas en train de vivre leur évangile, hein, ils ne sont pas en train de promouvoir leur royaume, mais ils marchent sur les traces du Seigneur. Paul avait même dit à Timothée que lorsque ce modèle était reproduit en lui, eh ben il est certain que les gens vont être sous l'influence de ce qu'il va transporter. Et sous l'influence de l'évangile que Paul transportait, et que ces gens-là allaient avoir une vie, et de cette vie, lui-même, Timothée, allait pouvoir recevoir des choses. C'est ça qui est extraordinaire. C'est qu'en nous devenant le modèle de l'évangile, en devenant ces modèles, nous apprenons les uns des autres. C'est ce que Paul dit à Timothée dans 2 Timothée, chapitre 2, verset 22. Paul dit, eh ben, fuis les passions de la jeunesse, et recherche la justice, la foi, l'amour, la paix avec ceux qui invoquent le Seigneur d'un cœur pur. Nous l'avons vu dans 1 Timothée chapitre 4 verset 12 que Paul a été un modèle de pureté pour Timothée. Et donc Timothée apprenait cette pureté et ce modèle était reproduit et les autres aussi, les chrétiens aussi qui suivaient Paul, il y avait cette pureté de cœur, la doctrine les purifiait. Et ils pouvaient eux-mêmes devenir une bénédiction les uns pour les autres. Et donc, Paul encourage Timothée à fréquenter, à être avec ceux qui ont un cœur pur et aussi à apprendre d'eux. Donc, nous pouvons tous être des modèles les uns pour les autres, ce qui veut dire que nous allons être un encouragement les uns pour les autres. C'est la même chose que Paul a laissé à Tite et aux autres. C'était pas quelque chose qui était particulier à la relation qui existait entre Timothée et Paul, mais c'était comme cela que Paul concevait la construction de l'Église. Donc, je vous encourage à considérer ces modèles, à considérer cela, à intégrer cela dans votre vie chrétienne, de manière à ce que vous fassiez de plus grands progrès dans le Seigneur. Voilà pour aujourd'hui. Je vous laisse sur ces quelques paroles et je vous donne rendez-vous à la prochaine session. Que le Seigneur vous bénisse tous.
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2: C'est un lieu commun que de dire que notre monde n'a jamais été aussi connecté. Connecté non seulement par tous les moyens de transport rapide qui sillonnent la planète, mais surtout par les moyens de communication électronique qui se sont développés de manière exponentielle et sont devenus disponibles pour tous. Mais avec la multiplication des écrans et des masses médias, un problème réel a vu le jour. Un problème qui affecte grands et petits, adultes et enfants, dans tous les milieux sociaux. La cyberdépendance, la dépendance aux écrans. Bonjour à tous et bienvenue dans Il est écrit. Il y a bien sûr des aspects pratiques et plutôt positifs au monde des écrans connectés. Par exemple, il rend possible, facilite la communication à distance. Et si, comme moi et comme de plus en plus de gens, vous avez une partie de votre famille ou de vos amis qui vit à des milliers de kilomètres, vous êtes certainement reconnaissant de pouvoir leur parler et les voir en direct aussi souvent que vous le désirez. En ce sens, les médias électroniques sont un moyen formidable de communiquer et d'entretenir des relations. Autre exemple évident, la disponibilité de l'information. Dans tous les domaines, il suffit souvent de quelques clics pour trouver l'information nécessaire. Des dernières nouvelles internationales, au restaurant où vous pourrez bien manger, en passant par le solde de votre compte d'électricité, que vous payez par la même occasion, ou encore la statistique dont vous avez besoin, l'élément historique ou scientifique que vous cherchez, etc., etc., à l'infini. C'est pratique et souvent rapide. Ça permet non seulement de s'informer rapidement, de régler rapidement mille détails de la vie quotidienne, mais aussi de répondre à notre curiosité humaine naturelle, de développer nos connaissances, notre culture, d'élargir notre monde. Même dans le domaine spirituel et biblique, qui est le principal objet d'Il est écrit, l'Internet et les écrans ont permis l'accès à des ressources précieuses, qui étaient autrefois coûteuses ou difficiles à trouver. La plupart des versions de la Bible sont disponibles en ligne, et même les textes dans la langue originale. Concordances, commentaires, outils de recherche, sermons et présentations sur tous les sujets bibliques. Un trésor à portée de la main. Je pourrais continuer et évoquer les possibilités énormes que les ordinateurs, l'Internet et les écrans ont permis dans le domaine professionnel. La facilitation du travail, même du télétravail, des échanges, des partages, de la recherche approfondie, des techniques de pointe. À m'écouter, on pourrait presque penser que ce monde de médias et d'écrans connectés n'est qu'une bénédiction pour l'humanité. Mais il y a malheureusement, et vous le savez, le revers de la médaille. Cette technologie fascinante nous a fascinés, justement, au point de pouvoir nous rendre dépendants. Qu'est-ce qu'une dépendance? Qu'est-ce qu'une addiction? La dépendance ou addiction est une maladie chronique du cerveau, caractérisée par un besoin compulsif d'utiliser une substance ou de pratiquer une activité, malgré les conséquences négatives. Elle implique une perte de contrôle sur le comportement, une envie intense, et peut entraîner des symptômes de sevrage en l'absence de la substance ou de l'activité. La chaîne qui nous lie à la substance ou à l'activité addictive, c'est au moins au début le plaisir. Les chercheurs ont découvert ce mécanisme un peu par hasard, il y a des années, en faisant des expériences avec des rats. On avait appris à des rats qu'ils pouvaient envoyer une impulsion électrique à leur cerveau en appuyant sur un levier. Or, à la grande surprise des chercheurs, les rats se sont mis à appuyer sur le levier encore et encore des centaines de fois par heure. En fait, avec ces impulsions électriques, ils activaient ce qu'on appelle le centre de récompense du cerveau. Et les décharges de dopamine qui s'ensuivaient procuraient du plaisir aux petits rats. De très nombreuses études ont depuis lors précisé et affiné la compréhension de ce qui se passe dans le centre de récompense de notre cerveau. En fait, cette partie du cerveau, quand elle fonctionne dans un cadre naturel, nous permet d'éprouver des moments de joie, de bonheur, qui enrichissent la vie. Ce peut être dans des circonstances aussi diverses que faire du sport, être amoureux, écouter ou jouer de la musique agréable, rencontrer des amis, déguster notre plat préféré, avoir une relation sexuelle, contempler un paysage magnifique, réussir un projet difficile et mille autres circonstances positives et agréables de la vie. Le problème, c'est que ces décharges de dopamine peuvent être provoquées non seulement par des activités de la vie réelle, mais aussi par le monde virtuel des médias et des écrans, qui rend l'expérience tellement facile avec seulement deux ou trois clics que, comme les rats, nous avons tendance à vouloir la répéter encore et encore. J'allais dire jusqu'à l'épuisement et malgré tous les effets secondaires négatifs. Il faut dire que le monde des médias, l'industrie des médias, sait exactement et d'une manière de plus en plus précise comment exploiter le centre de récompense du cerveau et créer une dépendance, parfois en un temps record. On sait exactement quelle musique faire correspondre à quelle émotion, quel rythme d'image utiliser, quels mots employer pour accrocher et garder l'attention. Et les techniques s'affinent pour mieux prendre l'internaute, le gamer ou le téléspectateur dans les filets. Les objectifs des grands réseaux médiatiques ne sont même pas secrets et plusieurs de ceux qui ont travaillé pour Facebook, Instagram, TikTok, Google ou YouTube, pour n'en citer que quelques-uns, ont depuis longtemps dévoilé les techniques employées et tiré la sonnette d'alarme. Avant d'aller plus loin et de vous rappeler quelques-unes des fâcheuses conséquences de ces dépendances, mais aussi les voies qui mènent à la libération, je voudrais lire avec vous un texte de la Bible qui nous rappelle la raison principale pour laquelle nous devrions être très attentifs à notre consommation médiatique et faire tout ce qui dépend de nous pour ne pas devenir dépendants. Je trouve ce texte dans la première lettre de Paul aux Corinthiens, au chapitre 6 et au verset 12. Tout m'est permis, mais tout n'est pas utile. Tout m'est permis, mais je ne me laisserai pas asservir par quoi que ce soit. Nous avons été créés pour être libres. Et la vraie liberté consiste à faire le bien et à garder le contrôle de nous-mêmes, à ne pas nous laisser asservir par quoi que ce soit. Il nous faut donc prendre conscience des habitudes et des activités liées aux écrans qui risquent de nous mener sur le chemin de l'esclavage ou qui nous asservissent déjà. Parmi les signes qui révèlent une dépendance aux écrans, on peut mentionner le besoin constant de vérifier les notifications sur les réseaux sociaux ou de publier du contenu, le besoin irrépressible de naviguer sur Internet à la recherche d'informations ou de divertissements, souvent sans but précis, de page web en page web ou de vidéo en vidéo, de longues heures passées devant la télévision, en zappant de chaîne en chaîne, ou encore l'immersion dans le monde des jeux vidéo jusqu'à en perdre le sens du temps et des réalités. Tous ces signes, et bien d'autres, manifestent une forme de dépendance aux médias technologiques. Et les effets négatifs de cet envahissement médiatique sont nombreux. Il y a des conséquences physiques, psychologiques, sociales et spirituelles. Sur le plan physique, je mentionnerai à titre d'exemple la sédentarité accrue et tous les dommages pour notre santé qui en découlent. Perte d'énergie, problèmes de sommeil, baisse de l'immunité, surpoids et obésité, et les maladies de civilisation qui sont souvent associées, diabète, hypertension, etc. On sait aussi que l'exposition prolongée aux écrans affaiblit la vision. Sur le plan psychologique, les études récentes montrent que l'usage abondant des médias électroniques et la cyberdépendance sont sans aucun doute liés aux problèmes de concentration et à la montée en flèche des fameux TDAH, troubles de l'attention, avec ou sans hyperactivité. Sans compter que les médias électroniques nous habituent au « tout, tout de suite » et augmentent l'impatience et la frustration. Sur le plan émotionnel, les contenus violents et la pornographie sont reconnus comme très addictifs et comme des anesthésiants émotionnels. Et comment ne pas mentionner les conséquences relationnelles de la dépendance aux écrans ? Celui ou celle qui vit intensément à travers ses écrans court le risque de se replier sur lui-même, sur elle-même, au détriment des relations sociales, amicales, familiales si importante et si nécessaire pour un bon équilibre mental. Quand, par exemple, vous voyez des personnes communiquer par courriel, par SMS ou par les réseaux sociaux, alors qu'ils se trouvent dans la même pièce ou le même lieu, et que l'interaction normale consisterait à aller se parler, vous pouvez être sûr qu'il y a une forme de dépendance technologique et une perte de capacité relationnelle. En tant que croyant, que chrétien, il ne faut surtout pas sous-estimer les conséquences de la consommation abondante de médias sur notre vie spirituelle. Quand on consomme à haute dose de la télévision, des jeux vidéo, des réseaux sociaux, des pages d'information ou des vidéos à la demande, il est presque inévitable que ça nous affecte spirituellement. Pour au moins trois raisons. Premièrement, ça nous mange beaucoup de temps. Un temps précieux que très souvent on ne prendra plus ou plus beaucoup pour des activités spirituelles fondamentales comme la prière, la lecture, le partage avec d'autres croyants ou le service envers autrui. Deuxièmement, les médias électroniques nous habituent à des stimuli incessants qui ne favorisent en rien le silence, le calme, la méditation, la prière, la réflexion profonde, si essentielle pour la vie spirituelle, pour la communion avec Dieu. Soit dit en passant, si vous voulez prendre chaque jour un temps significatif avec Dieu, dans la lecture de la Bible, dans la prière, mettez votre téléphone et tous vos appareils électroniques sur silence. Comme aimait le dire Martin Luther, le grand réformateur, quand on est en audience avec le Tout-Puissant, rien ne doit prévaloir. Une troisième raison pour laquelle les médias électroniques affectent notre vie spirituelle, ce sont les contenus que nous sommes amenés à consommer. Ne nous leurrons pas, ne nous mentons pas à nous-mêmes. Beaucoup de télévision, d'Internet, de réseaux sociaux, de jeux vidéo, ça veut dire voir et écouter des choses qui ne passent pas dans le filtre moral et spirituel que nous propose le Christ. Vous connaissez le filtre par lequel Dieu nous invite à faire passer toutes nos activités, tout ce que nous regardons, écoutons ou lisons? On le trouve dans l'épître de Paul aux Philippiens, au chapitre 4 et au verset 8. Philippiens 4, verset 8. Au reste, frères, que tout ce qui est vrai, tout ce qui est honorable, tout ce qui est juste, tout ce qui est pur, tout ce qui est aimable, tout ce qui mérite l'approbation, ce qui est vertueux et digne de louange, soit l'objet de vos pensées. L'invitation qui nous est faite dans ce texte, c'est d'être extrêmement sélectif en ce qui concerne ce qui va occuper nos pensées. Pour que ce qui est vrai, bon, beau, juste, pur, nous habite autant que possible. Et comme nos pensées sont largement influencées par ce que nous regardons, écoutons, lisons ou faisons, ça veut dire qu'il nous faut avoir une sévère hygiène médiatique, incompatible avec une grande consommation de médias qui va toujours nous amener sur des terrains violents, impurs sexuellement, frivoles, faux ou sans intérêt. Voilà pourquoi Dieu veut nous libérer de toutes nos dépendances, et en particulier de la dépendance médiatique, de la dépendance aux écrans. Il n'est pas facile de reconnaître qu'on est dépendant. On cherche généralement à se persuader qu'on est en contrôle, même si ce n'est plus le cas depuis longtemps. C'est quand on accepte de voir les choses en face, quand on reconnaît qu'on a perdu le contrôle, que le chemin de la liberté et de l'épanouissement s'ouvre devant nous. Vous savez, à cause de notre nature humaine marquée par le mal, par le péché, on a tous une grande susceptibilité aux dépendances, quelles qu'elles soient. Et il faut toujours examiner nos vies pour voir si une mauvaise habitude, qui pourrait devenir une addiction, n'est pas en train de se développer. J'essaie de faire cet examen de conscience régulièrement, et dans les dernières années, j'ai dû reconnaître à deux reprises que je courais le risque d'une addiction réelle aux médias électroniques. La première concernait les informations, les nouvelles. J'y passais facilement 1 à 2 heures par jour. En fait, quand j'étais seul pour les repas, par exemple, j'en profitais toujours pour consulter les sites de nouvelles. Quand je ne pouvais pas le faire, pour une raison ou une autre, je ressentais comme une sorte de manque. Et j'avais hâte, à la prochaine occasion, de me plonger dans ce monde d'informations qui souvent n'était pourtant ni réjouissante ni essentielle. Il m'a donc fallu reconnaître qu'en dehors du désir légitime de m'informer, j'étais tombé dans une forme de dépendance envers ce flot continu d'informations dont les médias nous abreuvent. J'ai dû aussi reconnaître un danger de dépendance dans un autre domaine médiatique, celui des vidéos YouTube. J'aime la musique, que ce soit la musique classique, les chants chrétiens ou certaines musiques traditionnelles. Alors YouTube nous offre une sélection presque infinie de ces musiques. Plus d'une fois, je me suis vu passer des heures à aller d'une vidéo à une autre, sans l'avoir prémédité, mais simplement attiré à chaque fois par les nouvelles propositions que YouTube ne manquait pas de m'offrir. Vous savez, sur le côté droit, alors qu'on déroule encore et encore. En m'analysant honnêtement, j'ai reconnu que cette frénésie de vidéos était bel et bien la recherche de dopamine dont j'ai parlé tout à l'heure. Alors, pour être libre de toute dépendance médiatique, je vous propose 5 points de repère qui peuvent nous être utiles. J'ai déjà évoqué le premier. Il s'agit de s'examiner régulièrement et honnêtement pour voir si on a pris une mauvaise habitude et si elle a créé ou pourrait créer une dépendance. Bien avant les écrans et bien avant l'Internet, l'apôtre Paul invitait déjà les chrétiens de Corinthe à une démarche de ce type. Je lis avec vous dans la deuxième lettre aux Corinthiens, au chapitre 13, le verset 5. Examinez-vous vous-même pour savoir si vous êtes dans la foi. Éprouvez-vous vous-même. Et pour que cet examen personnel soit le plus honnête, le plus éclairé possible, il nous faut bien sûr demander à Dieu de nous aider à voir clair sur nous-mêmes. Comme dans la prière du psalmiste, psaume 139, versets 23 et 24. Sonde-moi, ô Dieu, connais mon cœur. Éprouve-moi, connais mes pensées. Regarde si je suis sur une mauvaise voie et conduis-moi sur la voie de l'éternité. Oui, à une prière de ce genre, notre Père Céleste répond toujours et il nous éclaire. Par le Saint-Esprit, il éclaire notre esprit, notre conscience, il dirige les circonstances et parfois, il utilise même d'autres personnes pour nous rendre conscients de notre besoin de libération. Après avoir pris conscience d'une cyberaddiction, il faut passer à l'étape suivante, qui consiste à demander pardon à Dieu, à reconnaître notre faiblesse et à réclamer son intervention pour nous rendre libres. Lui qui nous connaît intimement, pour qui tous les rouages de l'esprit humain n'ont pas de secret, saura agir en nous pour nous aider à comprendre notre dépendance et à en sortir. Et je pense à ce texte de l'épître de Paul aux Romains qui résume bien notre situation d'impuissance et en même temps la voie de la restauration. Romains chapitre 7, je vais lire quelques versets dans ce chapitre 7 de l'épître aux Romains. En effet, je sais que le bien n'habite pas en moi, c'est-à-dire dans ma nature propre. J'ai la volonté de faire le bien, mais je ne parviens pas à l'accomplir. En effet, je ne fais pas le bien que je veux, mais je fais au contraire le mal que je ne veux pas. Or, si je fais ce que je ne veux pas, ce n'est plus moi qui le fais, mais c'est le péché qui habite en moi. Malheureux être humain que je suis, qui me délivrera de ce corps de mort? J'en remercie Dieu, c'est possible par Jésus-Christ, notre Seigneur. Voilà la bonne nouvelle. Si je reconnais mon incapacité à contrôler les médias et la dépendance qui me fait du mal, Dieu promet d'agir en moi pour me rendre victorieux de la tentation. C'est le chemin du pardon, de la grâce divine, qui mène à la liberté et à la paix intérieure. Mais cette liberté ne s'obtient pas sans lutte, ni sans des choix décidés. C'est une forme de collaboration entre Dieu et nous. Il a la force pour nous rendre libres, mais il ne pourra jamais faire les choix à notre place. Dans mon cas, j'ai dû choisir de faire des journées et même des semaines de jeûne d'information, de jeûne de nouvelles, pour rendre mes journées plus normales et me détacher de ce qui était devenu compulsif. Il faut parfois, avec l'aide de Dieu, faire des choix drastiques pour retrouver notre liberté. Jésus l'exprime ainsi dans son sermon sur la montagne, Matthieu chapitre 5, versets 29 et 30. Si ton œil droit te pousse à mal agir, arrache-le, jette-le loin de toi. Car il vaut mieux pour toi subir la perte d'un seul de tes membres que de voir ton corps entier jeté dans la géhenne. Et si ta main droite te pousse à mal agir, coupe-la, jette-la loin de toi. Car il vaut mieux pour toi subir la perte d'un seul de tes membres que de voir ton corps tout entier jeté dans la géhenne. Premièrement, admettre notre dépendance. Deuxièmement, demander pardon à Dieu et réclamer sa force. Troisièmement, faire des choix décidés pour nous mettre dans les conditions de retrouver la liberté. Quatrièmement, ne pas hésiter à chercher le soutien d'une personne ou d'un groupe envers qui on sera redevable. Pour revenir à mon exemple personnel, j'ai profité du soutien et de la prière d'un petit groupe de partage dans lequel chacun était engagé dans une aventure de libération par rapport à une addiction. Et le fait de s'ouvrir à une personne ou à un groupe et en toute transparence de demander du soutien, tout en s'engageant à rendre compte de ses victoires ou de ses échecs, c'est une aide précieuse pour vaincre une dépendance. J'ajouterai une dernière recommandation. S'assurer de ne pas laisser le vide, mais de remplacer ce qui nous rendait dépendants par des activités saines qui nous procurent de la joie. Par exemple, on recommande aux parents dont les enfants sont devenus accros aux écrans de ne pas simplement interdire la télé, la console vidéo ou la tablette, mais d'engager l'enfant dans une découverte intéressante et même passionnante. Une activité bien planifiée dans la nature, du temps de qualité en famille, une rencontre avec des amis, du sport ou autre. Le fait, pour les enfants comme pour les adultes, de vivre un plaisir sain à la place de la dépendance malsaine est un élément essentiel du changement. Puisque les risques de dépendance aux écrans sont réels pour les adultes comme pour les enfants, prenons les mesures qui s'imposent pour nous en préserver et pour nous libérer. Dans un instant, notre offre de la semaine vous donnera encore des outils, en particulier par rapport à nos enfants. Mais je voudrais terminer avec une promesse et une prière. La promesse, je la trouve dans l'Évangile selon Jean, au chapitre 8, les versets 31 et 32. Jésus dit aux Juifs qui avaient cru en lui, « Si vous demeurez dans ma parole, vous êtes vraiment mes disciples. Vous connaîtrez la vérité vous rendra libre. » en vérité, je vous le dis, toute personne qui commet le péché est esclave du péché. Si donc le Fils vous libère, vous serez réellement libre. » Père Céleste, merci pour cet appel à la liberté et pour cette promesse que tu nous fais de nous rendre libres. Si nous avons avec toi une relation authentique, si nous comptons sur toi et si nous faisons les bons choix. Montre-nous, Seigneur, si d'une manière ou d'une autre, nous avons des habitudes à changer, si nous vivons une forme de dépendance vis-à-vis des médias électroniques. Et donne-nous de pouvoir, avec ton aide, nous en libérer pour mener une vie abondante et pour ta gloire au nom de Jésus.

0: J'ai balayé tes fautes comme un nuage. J'ai chassé tes péchés comme le brouillard du matin. Reviens vers moi. Je suis ton libérateur. Ésaïe, chapitre 44, verset 22.
1: En terminant cette émission, je voudrais vous remercier d'avoir été des nôtres, au nom de toute l'équipe d'Il est écrit. Vous souhaitez une excellente semaine sans trop d'écran, sans trop de médias électroniques. C'est pourtant sur un écran qu'on se retrouvera la semaine prochaine. Mais d'ici là, souvenez-vous, il est écrit, l'homme ne vivra pas de pain seulement, mais de toute parole qui sort de la bouche de Dieu.
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Vous êtes dans votre génération souvenir 60-70 pendant une heure. Nous revisitons ensemble toute cette époque. Alors restez bien branchés sur RLS 97.9. C'est Hubert, salut.

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Bienvenue à tous dans votre flash d'information et on commence aujourd'hui par un petit peu d'information internationale et on va parler de l'IA. Et oui, l'ONU tire une nouvelle fois la sonnette d'alarme sur les risques liés à l'intelligence artificielle. Lundi, le haut commissaire aux droits de l'homme, Volker Türk, a appelé les États et les entreprises qui développent les systèmes d'IA les plus avancés à agir de toute urgence. Selon lui, tous les droits humains pourraient être concernés, notamment la vie privée, la santé, la sécurité ou encore le droit à la vie. Il estime également qu'aucun pays ne pourra lui seul encadrer efficacement cette technologie. Cet appel intervient alors que plusieurs dirigeants de l'industrie technologique demandent eux-mêmes de ralentir le développement des modèles les plus puissants. Le patron d'Anthropic, Dario Amodei, propose notamment davantage d'évaluations indépendantes et une coopération internationale, une position soutenue par Sam Altman d'OpenAI et Elon Musk. Aux États-Unis, Donald Trump adopte au contraire une position beaucoup plus favorable à la poursuite rapide du développement de l'IA. Il a qualifié de canular les craintes concernant une possible destruction de l'humanité par l'intelligence artificielle. Le débat porte désormais sur une question centrale: comment continuer à développer l'IA tout en évitant que la course technologique ne dépasse les capacités de contrôle des États. Poursuivons maintenant en France et parlons de la fameuse rentrée sociale qui commence à se faire entendre puisque plusieurs secteurs se mobilisent ce mardi avant une nouvelle journée annoncée dans la fonction publique le 29 septembre. Les policiers sont notamment appelés à manifester à Paris pour le syndicat Alliance Police Nationale. Ils réclament davantage de moyens, une amélioration des conditions de travail et une revalorisation de leur prime de risque qui n'a pas augmenté depuis 2019. Le rassemblement doit partir des Champs-Élysées en direction de l'Assemblée Nationale. Dans l'enseignement supérieur et la recherche, une mobilisation nationale dénonce le sous-financement du secteur et la dégradation des conditions d'études et de travail. Les électriciens et les gaziers sont eux aussi en grève pour défendre leurs tarifs agents, un avantage historique qui réduit fortement leurs factures d'énergie et concerne également des retraités du secteur. D'autres mobilisations sont prévues autour du pouvoir d'achat et du climat, avec également les pêcheurs qui font monter la grogne depuis les montées notamment du prix du pétrole, qui a une incidence certaine sur leur secteur. Donc une première journée sociale qui donne le ton avant les prochaines échéances de l'automne. Poursuivons avec un point santé, on va parler du cancer du poumon qui reste l'un des cancers les plus meurtriers en France. En 2023, plus de 52 700 nouveaux cas ont été diagnostiqués, dont environ 33 400 chez les hommes et 19 300 chez les femmes. Le tabac reste de loin le principal facteur de risque responsable d'environ 8 cancers du poumon sur 10. Le radon, l'amiante et certains polluants sont également impliqués, mais des chercheurs s'intéressent désormais à une autre piste, le rôle de l'alimentation dans le développement de certaines tumeurs. Une étude publiée dans Nature Metabolism en 2025 s'est penchée sur l'adénocarcinome pulmonaire et sur le glycogène, la forme de stockage du glucose dans l'organisme. Les chercheurs ont constaté que des tumeurs contenant davantage de glycogène étaient également plus agressives et associées à un moins bon pronostic. Chez la souris, certaines interventions alimentaires augmentant les réserves de glycogène ont également accéléré la progression des tumeurs. Ces résultats ouvrent donc une nouvelle piste de recherche, mais ils ne permettent pas encore d'affirmer qu'une alimentation particulière provoque ou empêche le cancer du poumon chez l'être humain. Continuons d'ailleurs à parler un petit peu alimentation, puisqu'attention, si vous avez récemment acheté certains légumes chez Leclerc et Intermarché, 4 produits font l'objet d'un rappel depuis lundi en raison d'un dépassement des limites réglementaires de résidus de pesticides. Sont concernés des poivrons verts vendus en vrac chez Leclerc, ainsi que 3 préparations de la marque Cœur de Jardin. Un mélange pour ratatouille, vendu notamment chez Leclerc et Intermarché, et des légumes à plancha commercialisés, toujours dans l'enseigne Leclerc. Bref, rappel conso précise que ces produits ne présentent pas de danger immédiat, mais qu'ils ne respectent pas les seuils réglementaires destinés à protéger la santé sur le long terme. Les consommateurs concernés donc doivent ne plus consommer ces produits et les détruire. Un remboursement peut être demandé auprès du magasin. Les références et les numéros de lots concernés sont disponibles directement depuis le site Rappel Conso.
Enfin, terminons ce flash avec un peu plus d'informations régionales. Dans la métropole rouennaise, plusieurs structures se mobilisent jusqu'au 2 octobre à l'occasion des journées nationales d'action contre l'illettrisme. En France, 3,7 millions d'adultes âgés de 18 à 64 ans rencontrent des difficultés avec les compétences de base, lire, écrire, compter, ou encore utiliser des outils numériques, des difficultés qui peuvent compliquer certaines démarches du quotidien, mais aussi l'accès à l'emploi. Une vingtaine d'actions sont programmées dans la métropole de Rouen. France Travail Normandie participe pour la 12e année consécutive avec notamment des animations autour du monde du travail, du calcul et du numérique, ainsi qu'un escape game destiné à sensibiliser le public. À Sotteville-lès-Rouen, la bibliothèque propose notamment l'exposition quiz « L'illettrisme, parlons-en ». Accessible gratuitement. Autre rendez-vous, vendredi 18 septembre à partir de 17h30, une rencontre avec Aline Legueluche, qui a appris à lire à 50 ans, mais aussi d'événements autour de la poétesse normande Rose Harel. L'occasion ainsi de parler de la reconquête des mots, mais aussi de lancer l'espace facile à lire de la bibliothèque. Et enfin, pour terminer, parlons des fameuses journées du patrimoine, puisque les 19 et 20 septembre, par exemple, Veolia ouvrira exceptionnellement les portes de près de 100 sites partout en France. Des stations de traitement des eaux, des usines d'eau potable, des centres de valorisation des déchets ou encore des plateformes de recyclage. L'objectif est de faire découvrir les infrastructures qui, au quotidien, permettent notamment d'avoir de l'eau au robinet, de traiter nos eaux usées ou de valoriser nos déchets. Cette ouverture s'inscrit dans la 43e édition des Journées européennes du patrimoine, organisée cette année autour du thème « Patrimoine de la photographie et patrimoine en péril, raviver, résister et réimaginer ». En Normandie, les Journées du patrimoine proposeront au total près de 1000 lieux ouverts. Et en parlant de Veolia, direction Saint-Lô en Normandie dans la Manche, où l'usine de production d'eau potable, donc de Fumichon, ouvrira exceptionnellement ses portes au public. Les visiteurs pourront notamment découvrir le barrage d'une capacité de 250 000 m3, ainsi que les différentes étapes et technologies utilisées pour transformer l'eau en eau potable. C'est la fin pour ce flash d'information et nous vous souhaitons de passer un très bon moment avec votre programme sur Radio La Sentinelle.

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1: Brume du matin de Colette Nas. Brume du matin, signe du beau temps. À 3 pouces de son nez, on n'y voit rien. Mais c'est le bon vent. Qu'est-ce qu'on entend ? Est-ce quelqu'un ? Non, c'est le train. 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Mais on ne grogne pas pour autant, on attend. Car tout à l'heure, on le sait bien, à son heure, le soleil va se lever.

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1: De serviteur à leader. Méditons dans Luc 22, les versets 31 et 32. Simon, Satan vous a réclamé pour vous passer au crible comme on le fait pour purifier le grain. Mais j'ai prié pour toi.
2: Alors que Pierre va bientôt le renier trois fois, Jésus lui annonce que Satan a demandé à le passer au crible, mais qu'une fois restauré, Pierre sera à même d'affermir la foi de ses frères. Mais la question cruciale que Pierre aurait dû poser, « Mais Seigneur, est-ce qu'il te fallait accepter ?» En effet, sachant que Jésus était Dieu et qu'il avait tout pouvoir, pourquoi Jésus a-t-il permis à Satan, l'ennemi des croyants, de passer Pierre au crible ? Job s'était trouvé dans une situation similaire, ne comprenant pas les raisons de ses épreuves. Ce dernier, même sans comprendre, en arriva à faire confiance à Dieu et accepter ses décisions.
1: Peut-être certains jours, vous vous demanderez si Dieu va permettre à Satan de vous passer au crible. Choisir de croire que Dieu est néanmoins maître de la situation et qu'il ne permettra pas à Satan d'outrepasser les limites qu'il a imposées, vous permettra de faire face à l'épreuve. Car Jean a affirmé « Celui qui est en vous est plus grand que celui qui est dans le monde », voir 1 Jean 4, le verset 4. Un passage au crible fait deux choses. Premièrement, il est source de gloire pour Dieu, comme lorsque Job loua Dieu alors même que sa femme lui conseillait de le maudire avant de mourir.
2: Deuxièmement, il met à jour nos faiblesses, révélant les domaines de notre vie où nous nous imaginons encore pouvoir nous débrouiller sans le Seigneur. Dans le cas de Pierre, le passage au crible fit de lui un serviteur de Jésus, prêt à devenir un leader, dont la foi s'était affermie au sortir de l'épreuve et qui pouvait désormais affermir celle de ses compagnons. L'épreuve que Pierre devait traverser allait le préparer à accomplir la mission que Jésus voulait lui confier. Remarquez que Jésus n'a pas dit à Pierre « Satan a demandé à vous passer au crible et vous allez souffrir cruellement quand vous vous rendrez compte à quel point vous m'avez laissé tomber ». Non, Jésus a dit immédiatement « J'ai prié pour toi ». Et c'est cela qu'il fera aussi pour vous dans les mêmes circonstances.
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1: Fidèle et aimable auditeur, internaute de la radio La Sentinelle, vous qui nous écoutez à travers les www.radio-rls.fr ou sur le 97.9 FM, nous sommes très heureux de rentrer chez vous pour votre émission tant attendue, tant aimée, 180 secondes de foi. Soyez saints. Le texte qui nous servira comme toile de fond, c'est bien 1 Pierre chapitre 1, versets 15 et 16. Puisque celui qui vous a appelé est saint, vous aussi soyez saints dans toute votre conduite. Selon qu'il est écrit, vous serez saints, car je suis saint. Ici, l'apôtre Paul écrit « Puisque celui qui vous a appelé est saint, vous aussi soyez saint dans votre conduite. » Le mot « saint » peut parfois nous impressionner en tant qu'humain. Nous pensons immédiatement à une personne qui ne commet jamais d'erreur. Pourtant, dans la Bible, la sainteté commence par une idée simple. Appartenir à Dieu et être mis à part pour lui. Dieu ne nous appelle pas donc à fabriquer notre propre perfection. Il nous appelle à lui appartenir pleinement. Et remarquez l'expression de Pierre, dans toute votre conduite. Donc, la sainteté, mes bien-aimés sœurs et frères, ne concerne pas seulement le culte d'adoration. Elle touche notre manière de parler, de travailler, d'utiliser notre temps, de gérer notre corps, nos pensées et même nos relations. La grâce qui nous sauve est aussi la grâce qui nous transforme. Donc, j'arrive à comprendre que la sanctification n'est donc pas le prix du salut, elle en est le fruit. Plus nous demeurons en Christ, plus le Saint-Esprit reproduit son caractère en nous. Alors, aujourd'hui, ne demande pas seulement à Dieu de bénir ta journée. Demande-lui aussi, Seigneur, quelle partie de ma vie veux-tu transformer aujourd'hui? La sainteté commence souvent par une décision simple d'obéissance. Car Dieu ne t'appelle pas seulement à croire en lui. Il t'appelle à lui ressembler. Sur ce, bonne journée. Que le Seigneur vous bénisse.
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0: face à la dépression. Une approche biblique avec Christophe Selmar. Christophe Selmar, bonjour.
1: Bonjour Denis.
0: Bonjour à vous aussi, amis auditeurs qui nous rejoignez pour cette émission. En conclusion, peut-être, Christophe, évoquer des conseils que le Christ a pu donner à ses disciples ou aux personnes qui l'écoutaient pour justement vivre mieux ces moments difficiles, parce qu'on a l'impression qu'au temps du Christ, il y avait autant de marasme, si on peut dire, que de nos jours.
1: Oui, alors le Christ lui-même a vécu et a vaincu des sentiments d'angoisse, de dépression. Et c'est la raison pour laquelle il sait, lui, confronté à la mort, à la souffrance, confronté à la misère des gens, et il sait comment nous orienter dans notre gestion personnelle. Et chose étonnante, il va dire une invitation qui est très très très intéressante, qui se trouve dans l'évangile de Matthieu au chapitre 11, les versets 28 et 29. Il va dire ceci: venez à moi. Venez à moi, vous tous qui êtes fatigués et chargés, et je vous donnerai du repos. Prenez mon joug sur vous et recevez mes instructions, car je suis doux et humble de cœur, et vous trouverez du repos pour vos âmes. Il y a là tout un plan qui est proposé, à savoir sa présence personnelle à nos côtés, sa présence spirituelle. Venez à moi, vous tous. Donc il n'y a pas une catégorie de personnes fatiguées ou chargées qui serait exclu, et chacun d'entre nous a ses fatigues personnelles, ses charges, ses fardeaux, ses zones d'ombre, ses doutes, ses hésitations, et il y a une promesse, voilà, je vous donnerai du repos. Et derrière le repos qui est proposé, c'est une assistance spirituelle par sa présence à nos côtés au travers du Saint-Esprit. Jésus dira: je vous enverrai un consolateur. C'est intéressant de voir que la présence du Christ manifestant parmi les chrétiens aujourd'hui, depuis sa résurrection et depuis son ascension et depuis qu'il est vivant pour nous, cette présence se manifeste par le Saint-Esprit, et Jésus qualifie le Saint-Esprit le consolateur.
0: Et ce consolateur, on en a tous besoin.
1: Et c'est vrai que cet esprit consolateur peut être efficace dans notre vie personnelle au travers de ce que Jésus nous dit, de ce qu'il va produire en nous. Vous avez le texte: je suis doux et humble de cœur. Voilà ce que nous devons apprendre, guidés par le Saint-Esprit dans nos moments de fatigue. Parce que nous sommes le contraire de la douceur, c'est la violence, et le contraire de l'humilité de cœur, c'est l'orgueil. Et c'est vrai que lorsque nous sommes énervés, en colère contre nous-mêmes, contre les autres, c'est ce qui nous fatigue, c'est ce qui nous déprime, cette rancœur, cette amertume qu'il y a devant nos échecs, cette tentation morbide de constamment ruminer dans l'échec, avec la frustration qu'il produit en nous, nous rend aigres, amers, distants, violents, repliés sur nous-mêmes. Et c'est là le lit de cette fatigue, de cette charge qui finalement aboutit à dépression. Et Jésus nous dit: vous tous qui êtes fatigués et chargés, je suis présent, je veux et je peux être présent à côté de vous par le Saint-Esprit consolateur, et je vous donnerai du repos, car je suis doux et humble de cœur. Alors comment le transfert de la douceur du Christ et de l'humilité de cœur du Christ va-t-il se produire face à une personne dépressive et qui se trouve complètement écrasée par la fatigue et la charge qu'elle porte? Alors il y a ce texte qui dit: à l'invitation du Christ, « Prenez mon joug sur vous et recevez mes instructions. »
0: Alors cela paraît contradictoire. À la fois je vous donnerai du repos et vous portez un joug qui est quand même un fardeau, disons, alors, quelque chose qui nous attache.
1: Ça peut être paradoxal, mais il faut pas oublier que Jésus parlait à des bergers ou à des paysans, et il utilise les métaphores de cette vie campagnarde que ses auditeurs connaissaient. Alors qu'est-ce qu'un joug ? Un joug, ça peut paraître un fardeau, mais un joug pour un paysan, c'est un système d'attelage qui permet à deux animaux de trait de s'allier pour être plus efficace pour tirer une charge. Mm-hmm. Vous en avez certainement vu, chers amis auditeurs, dans les campagnes. Alors ce que Jésus veut dire par là, il veut faire comprendre à chacun de nous la nécessité de l'alliance avec quelqu'un. Alors bien sûr, ça peut être une alliance avec un ami, ça peut être une alliance avec un psychothérapeute. Mais là, Jésus dit, je veux faire alliance avec vous. Si vous prenez mon joug, ça veut dire si vous vous associez à moi, parce que je suis doux et humble de cœur, vous trouverez du repos parce que c'est moi qui vais tirer vos fardeaux et vos charges avec vous, parce que je peux pas aller contre votre consentement, mais pour vous. Autrement dit, il y a là l'assistance spirituelle du Christ qui va nous transférer son humilité de cœur, qui va nous transférer sa douceur, et à partir de là, il pourra dire « Vous trouverez du repos pour vos âmes, parce que c'est moi, avec vous, certes, à vos côtés, que je réaliserai ce travail de charges que vous ne pouvez pas tirer, mais je ne peux le faire qu'au travers d'une alliance. » Et c'est pour ça que le prophète Jérémie, dans ses Lamentations, il dira « Il est doux de porter le joug dès sa jeunesse. » Cela veut dire « Il est doux, il est bon de faire alliance avec Dieu dès la jeunesse, parce que Jésus lui-même, en tant qu'homme, va faire cette expérience et il pourra dire à la veille de sa mort « Je ne suis jamais seul, car le Père est avec moi. » Dieu avait déjà permis au Christ à vaincre sa souffrance, à vaincre ses agressions dépressives, parce qu'il se savait aimé, rassuré, dirigé par le Saint-Esprit. Et cette expérience que Jésus lui-même a eue avec Dieu sur terre, il veut la mettre à notre disposition, à notre connaissance d'abord. Il veut la mettre en place pour que nous aussi, nous puissions, face à nos fatigues et à nos charges, dire avec lui et en lui, je ne suis jamais seul, l'Esprit consolateur de Dieu est avec moi et je peux alors faire face à mes difficultés quand bien même je me sens seul au niveau de...
0: Humain.
1: Au niveau humain, oui.
0: Alors, il est vrai qu'on comprend beaucoup mieux ce texte avec vos explications, Christophe, parce que une personne qui se sent mal aura plus de facilité à marcher avec quelqu'un qui lui tient la main ou qui est donc symboliquement attaché par ce joug que de partir toute seule sur la route. Donc c'est effectivement un encouragement à ne pas rester seule et un encouragement à accepter une alliance qui peut paraître contraignante dans un premier temps mais qui va nous aider à tenir debout et avancer.
1: Alors c'est véritablement un accompagnement spirituel que le Christ nous propose. Venez à moi. Je ne peux pas vous imposer ma présence. Venez à moi, vous tous qui êtes fatigués et chargés. Je vous donnerai du repos. Prenez mon joug, mon alliance sur vous. Recevez mes instructions et vous trouverez du repos pour vos âmes. Voilà le grand message que la Bible nous donne au travers de la présence de Jésus-Christ dans notre vie par le Saint-Esprit, sa présence spiritualisée en nous.
0: Merci infiniment Christophe Selma pour cette approche biblique de la dépression. Je serai toujours très heureuse de vous retrouver à ce micro pour d'autres sujets. Et amis auditeurs, si vous avez des questions, n'hésitez pas à nous écrire. 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À bientôt.

Cette année, beaucoup d'amateurs de bon vieux jazz commémorent le 50e anniversaire de la mort du génial Fats Waller, celui qui, dans les années 20, avait été surnommé l'Infect. Il avait appris le piano et l'harmonium au temple, car son père, pasteur, le destinait à la carrière ecclésiastique. Fats préférait la musique de jazz, le ragtime, en vogue, et son père tenait cette musique pour diabolique. Heureusement que Maman Waller était plus large d'esprit. Écoutons Fats dans un piano solo éblouissant, Handful of Keys, c'est-à-dire les mains pleines de touches.

Fats fit d'excellentes études musicales et un concert de Paderewski au Carnegie Hall acheva de déterminer sa vocation. Autre piano solo, Carolina Schultz, création de son maître James Price Johnson.

Fats travailla dans une fabrique d'écrins, puis comme coursier chez un marchand d'épicerie fine. Il trouva sa voie à deux pas de chez lui, au Lincoln Theater, un cinéma où il accompagna à l'orgue des films muets. Il s'y fit une telle réputation que beaucoup de gens venaient voir plusieurs fois le film, non pour l'image, mais pour le commentaire musical qu'il improvisait. Retrouvons-le à la tête de son orchestre le plus célèbre, His Rhythm, dans deux de ses compositions, Squeeze Me et The Joint is Jumping. Traduction, le joint a sauté. Conclusion, la folie va se déchaîner.

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1: D'un appétit pantagruélique, il échangea au grand chef d'orchestre Fletcher Anderson une douzaine de chansons de sa composition contre 12 hamburgers qu'il avait dévorés dans un restaurant de Harlem sans avoir de quoi les payer. Écoutons-le d'abord dans Christopher Columbus, c'est-à-dire Christophe Colomb, puis en duo avec Una May Carlile dans I Can Give You Anything But Love.

Son association avec le neveu de la reine de Madagascar, Andy Razaf, lui permit de composer ses plus célèbres chansons. À la fin des années 30, il était le musicien de jazz le mieux payé d'Amérique. Dès 1935, il dépasse tous les records phonographiques atteints par des artistes noirs. Écoutons-le à la tête de ses rythmes, dans une de ses compositions, I'm Crazy About My Baby, puis dans une d'Andy Razaf, Sposing.

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1: En 1940, à Chicago, Fats joua devant 120 000 personnes. Puis, il est la vedette du Carnegie Hall en 1942. Toujours à la tête de son orchestre, le 13 juillet 1942 à New York, By the Light of the Silvery Moon.

0: Il était venu en Europe en 1932 et retourna en Angleterre en 1938 pour y composer les suites londoniennes. Ce grand amateur de bonne chère et de liquide n'oublia pas de faire un détour par Paris. Laissons-le nous parler de son vieux grand-père, c'est-à-dire Old Granddad.
1: Although he wears glasses, he mixes with the classes of today.
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1: Nice, gentle, and kind.

0: fine fella, that granddad.
1: Nous terminerons d'abord par un hommage qu'il rend à la grande chanteuse de blues Bessie Smith, qu'il avait accompagnée au piano dans les années 20, Bessie, Bessie, Bessie, puis par une chanson au titre digne de ce grand comique, et Stop Kissing My Sister, arrête d'embrasser ma sœur.

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4: Matin de Colette Nas. 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Est-ce quelqu'un? 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
2: Quand j'étais jeune, on m'a dit je ne sais combien de fois, si tu veux grandir, mange ta soupe. J'ai mangé ma soupe, c'est évident. J'ai grandi en stature, en taille. L'Évangile nous dit que Jésus, lui, grandissait en stature, en sagesse et en grâce. Je suis moins sûr du reste. Mais je crois qu'on doit, pour penser à la croissance, se rappeler ces trois mots, où on voit les trois dimensions de la croissance. La croissance physique, la croissance intellectuelle et la croissance morale. Vous trouvez donc ces différents mots. En haut, la croissance physique, avec le verbe grandir. Cette croissance-là nous permet de grandir. Ça se fait d'abord de façon naturelle. Je n'ai pas fait grand-chose pour atteindre la taille d'1m86, sinon manger. Mais il faut quand même manger pour grandir. Mais du côté physique, il n'y a pas seulement la taille, il y a aussi l'habileté, la force. Il y a des choses à apprendre avec son corps pour pouvoir s'en servir. Par exemple, Albert sait beaucoup mieux servir que moi de ses doigts devant un piano. Il n'y a pas de doute. Ça demande un apprentissage. La croissance intellectuelle consiste essentiellement à apprendre. Apprendre, d'abord, c'est acquérir des connaissances. Et ça se fait principalement par l'étude. Et quand je parle d'étude, je ne parle pas simplement de l'école. Le petit gosse, auprès de ses parents, il étudie. Et pendant les tout premiers mois de l'année, on apprend beaucoup plus de choses et beaucoup plus vite que pendant tout le reste de sa vie. Mais il suffit pas de savoir. On peut savoir des tas de trucs et se comporter comme un parfait imbécile. Il faut acquérir ce que la Bible appelle la sagesse. On n'a pas le temps de le lire maintenant, mais rentrez chez vous, vous lirez les 7 premiers versets des Proverbes. Et vous verrez tous les mots qui parlent de cette sagesse, de ce discernement, de cette intelligence qui est base de réflexion et qui nous permet justement de ne pas nous comporter dans le monde comme des imbéciles. Et puis il y a la croissance.

Si c'est que ces trois formes de croissance ne doivent jamais être séparées, elles vont ensemble. Et peut-être que certains parmi vous disent, mais il a quand même oublié l'essentiel. Et la croissance spirituelle, où elle est là-dedans? Mais la croissance spirituelle, c'est le cercle bleu qui est tout autour, si vous voulez. La vie spirituelle englobe la totalité de la vie. Et quand il y a croissance dans les autres domaines, ça facilite aussi la croissance spirituelle. Mais quand la croissance spirituelle se produit, si vous voulez, quand la vie éclate sous l'action du Saint-Esprit, il doit aussi y avoir croissance dans les autres domaines. Si, par exemple, je crois grandir spirituellement et que je ne change pas mon comportement, il y a quelque chose qui ne va pas. Si je crois grandir spirituellement et que je n'apprends rien dans la parole de Dieu, que je n'ai aucune connaissance de la parole de Dieu, ça ne peut pas coller non plus. La croissance spirituelle va avec tout le reste. Elle change le reste d'ailleurs. C'est très important de comprendre, hein. Le corps, l'intelligence, la vie morale, l'esprit si vous voulez, ce sont des parties de notre être. La vie spirituelle, ça n'est pas une partie de notre être, c'est toute notre vie. Ce qui est spirituel, ça ne veut pas dire religieux, hein. Faut bien comprendre ça. Ce qui est spirituel, c'est ce qui est produit par le Saint-Esprit. Et le Saint-Esprit agit dans tous les domaines de la vie. C'est intéressant de noter, par exemple, que dans les évangiles, Jésus enseignait les foules, il priait, et puis il y a un moment où Jésus dit, bon allez, on va se reposer maintenant. Où Jésus participait à des repas, où il a nourri la foule. Ça veut dire qu'à ce moment-là, c'était plus spirituel de se reposer que de prier. C'était plus spirituel de nourrir la foule que de lui faire un sermon. Et souvent dans l'église, c'est plus spirituel de prendre un balai et de nettoyer que de rester chanter des cantiques. Mais ça peut aussi être spirituel de chanter des cantiques. La croissance spirituelle favorise la croissance physique. Prenez par exemple le cas d'un jeune dont la santé est mauvaise, qui est malade parce qu'il boit trop, ou il fume trop, ou il couche trop, ou il se drogue. Il se convertit à Jésus-Christ, il abandonne ses mauvaises habitudes et il retrouve la santé. Sa croissance physique est aidée par sa croissance spirituelle. De même pour la croissance spirituelle donne la sagesse. Le livre des Proverbes qui nous invite à la sagesse nous dit « Reconnaître l'autorité du Seigneur, c'est l'ABC de la sagesse. » Et reconnaître l'autorité du Seigneur, c'est quelque chose de profondément spirituel. Mais c'est surtout dans le domaine de la croissance morale que la croissance spirituelle se manifeste. La formation du caractère, c'est l'acquisition de ce qu'on appelle quelquefois les vertus. L'amour, la patience, la douceur, la maîtrise de soi. Or, Paul nous dit que ce sont des fruits de l'esprit. On peut essayer dur et on n'y arrive pas, mais quand l'Esprit travaille en nous et nous fait grandir spirituellement, alors ce qui était impossible avant devient possible. Le principal effet de l'action du Saint-Esprit dans nos vies, de la croissance spirituelle, c'est de nous faire changer. Mais j'ai voulu vous donner ce schéma-là pour qu'on comprenne bien que grandir, apprendre, changer, c'est au fond trois mots synonymes. Ils ne sont pas séparables. Vous ne pouvez pas grandir sans apprendre, vous ne pouvez pas grandir sans changer. Il n'y a pas de croissance sans ces trois choses-là. Dans le Nouveau Testament, on trouve de nombreuses exhortations à grandir. Ne soyez plus des enfants, dit l'apôtre Paul à plusieurs reprises. Dans 1 Corinthiens 3, par exemple, il dit, c'est quand même formidable, vous êtes encore des enfants. On ne peut vous donner que du lait et pas de la nourriture solide. La preuve, c'est que vous êtes toujours en train de vous chamailler. Là, il y a croissance spirituelle qui manque, hein. Paul leur demande de grandir. Dans Éphésiens 4, il parle de la croissance pour que les chrétiens ne soient plus des enfants flottants et emportés à tout vent de doctrine. Et dans l'Épître aux Hébreux, l'auteur de cette épître, lui aussi reproche aux chrétiens d'être encore des enfants à qui on doit donner les premiers éléments de l'instruction chrétienne, alors qu'ils devraient déjà être de maîtres. Il y a des exhortations à grandir. Ça signifie, premièrement, que ça ne se fait pas tout seul. Hein? J'ai atteint ma taille actuelle sans trop m'en apercevoir. Mais la croissance dont Dieu nous parle ne se fait pas toute seule. Autrement dit, elle dépend de nous. Nous avons à grandir. Nous avons des efforts à faire, nous avons quelque chose à faire. Même pour la croissance physique, je l'ai dit, il faut se nourrir.
Et si on ne se nourrit pas, on ne grandit pas.

Donc, la croissance est une exigence de Dieu pour tous les chrétiens. Quel est le but de la croissance? Je crois que c'est ce qu'on appelle la maturité. La maturité, c'est aussi le titre donc de cet exposé, croissance et maturité. C'est vrai, dans la vie, l'enfant grandit, et à un certain moment, il est non seulement assez grand et assez fort physiquement, mais on le juge suffisamment mûr, on juge qu'il a atteint une maturité suffisante pour dire qu'il est devenu adulte, qu'il est maintenant responsable. Et en France, c'est à partir de 18 ans. De mon temps, c'était seulement 21. Vous êtes plus intelligents que nous n'étions. Mais il y a un moment qu'on considère comme étant la maturité. Nous verrons qu'il y a un problème, d'ailleurs. C'est que la maturité n'est pas la même sur tous les points. Vous pouvez acquérir votre maturité physique et puis être encore loin de la maturité intellectuelle ou morale ou spirituelle. Vous avez des gens qui sont des gros costauds et à qui on ne peut pas faire confiance, qui sont encore des gosses. Là où nous faisons des camps de jeunes à Plouganou, il y a malheureusement un homme de 71 ans qui a un âge mental de 10 ans. Il a eu un accident de naissance, il est costaud, mais intellectuellement, c'est resté un enfant. La croissance ne va pas toujours ensemble, voyez-vous. Ça avance d'un côté, puis ça traîne de l'autre. Pour certains sports comme la natation, je crois que pour les filles, en tout cas, c'est vers 14-15 ans que la plupart des records sont battus. Mais pour d'autres sports, il faut atteindre 25 ans. La plupart des champions cyclistes ne sont en état de gagner le Tour de France qu'à partir de 25 ans. C'est très rare qu'on ait la résistance suffisante avant. Donc la croissance, ce n'est pas quelque chose qui va régulièrement. Et ça, j'aurai l'occasion d'en reparler. La Bible aussi nous appelle à la maturité. Ne soyez plus des enfants, soyez, alors les traductions varient là, des hommes faits. Je m'excuse auprès des dames ou des demoiselles, c'est des hommes faits que dit Paul, le mot est au masculin. Certaines traductions disent des parfaits. Soyez parfaits. Mais je crois que ça, c'est un mot là qui peut nous tromper. L'idée c'est plutôt de devenir adulte, d'acquérir la maturité dont nous parlons ici. Ce que je voudrais faire comprendre ici, voyez-vous, c'est que c'est pour ça que j'aime pas beaucoup l'idée de parfait ou de perfection. Parce que pour nous, parfait, ça indique celui qui n'a plus à changer. C'est terminé, je suis parfait, j'ai rien à changer. C'est évident. Dans la Bible, c'est jamais ça. La maturité, elle n'est jamais parfaitement acquise. On est toujours appelé à grandir, à apprendre et à changer. Même le chrétien le plus avancé. La maturité, ça ne consiste pas tellement à pouvoir se regarder dans la glace en disant « quand même, il est bien ce type-là, hein ». Rien à reprocher, rien à changer. Ou pour prendre une image cette fois-ci féminine, la maturité, c'est pas Miss France, hein, qui se fait admirer de tout le monde. Là, regardez mes mensurations, il manque pas un centimètre ici, il n'y en a pas un de trop là. C'est pas ça. Je dirais que la maturité serait plutôt la jeune maman qui a passé toute la nuit à veiller son gosse et qui a tenu le coup jusqu'au matin, même si elle est un peu échevelée. C'est être capable de répondre à l'attente de Dieu et des autres. Hein ? C'est pas s'admirer, c'est être utile. Vous voyez la différence, hein ? C'est pas la même chose. De même, sur le plan sportif, c'est pas forcément l'homme qui a les mensurations parfaites non plus, mais ce serait plutôt, pour prendre un exemple cycliste, le coureur de Paris-Roubaix, qui arrive absolument crotté, couvert de noir des pieds à la tête, mais qui arrive. C'est ça la maturité, la capacité d'aller jusqu'où vous devez aller. Et on apprend. Vous savez que tous les champions, quand on les interviewe, après ils disent « je tâcherai de faire mieux la prochaine fois ». J'aimerais maintenant qu'on montre le deuxième schéma que j'ai dessiné, parce que je voudrais essayer de faire comprendre une chose, c'est que la maturité, ça n'est pas un état. On est arrivé et on reste là, mais c'est plutôt une étape. Un processus, un mouvement. C'est pas, si vous voulez, le port méditerranéen dans lequel on rentre et dans lequel on laisse son bateau comme une ventouse pendant des années. Autrefois, on avait un peu cette idée-là, voyez-vous, c'est la courbe du haut. Pendant l'enfance et l'adolescence, on grandit, après ça, on devient adulte, on bouge plus. Hein. On a son métier, son mariage, sa famille, ses opinions,
ces idées, on n'en change plus. Et j'ai l'impression que beaucoup de jeunes ont continué à garder cette idée-là, parce que aujourd'hui, on veut rester jeune toute sa vie. On a l'impression que si on vieillit, c'est fini, hein, c'est raté. Et c'est pour ça que vous voyez des femmes de 60 ans qui essaient de se faire passer pour des jeunes filles, et entre parenthèses, c'est pas toujours très réussi. Mais il y a des femmes de 60 ans qui sont jeunes de corps et d'esprit. Eh oui, le poète Henri Michaux a dit « Qu'est-ce qui est pire que d'être achevé ? Adulte, achevé, mort, nuance d'un même état, on a jeté ses atouts. » Et c'est vrai que ne plus grandir, ne plus apprendre, ne plus changer, c'est être vieux et quasi mort. Et franchement, hein, j'ai connu des vieux de moins de 20 ans, et des jeunes gens de 80 ans. La jeunesse, c'est le désir d'apprendre, le désir de changer, le désir de progresser. Et c'est peut-être une des raisons pour lesquelles Jésus nous demande d'être comme des petits-enfants. Parce qu'une chose à remarquer auprès d'un gosse, hein, c'est qu'il veut grandir. Tandis qu'avec les adultes, souvent on a l'impression qu'ils veulent surtout ne pas changer. Mort. Non, la croissance, selon la Bible, ici, c'est la croissance dans l'âge de l'humanité. Ça commence très tôt dans l'enfance, on apprend beaucoup, on grimpe très vite. Il y a un palier vers 8-12 ans où on se stabilise un peu. Et puis, c'est l'adolescence. On commence à changer encore, à grandir. Mais vous remarquez que sur mon dessin, c'est pas aussi droit, hein, c'est un peu plus chaotique. Puis après ça, on arrive approximativement à un âge, mais c'est pas la ligne droite non plus. Normalement, on progresse, mais pas si vite. Et c'est pourquoi j'ai marqué qu'il y a des étapes de maturité. Il y a déjà un peu de maturité à 12 ans. C'est un pointillé. Dans l'adolescence, il y en a un petit peu plus. Et puis à l'âge adulte, il y a théoriquement la maturité. Et c'est ce qu'on voit dans la Bible. La Bible nous invite toujours à devenir adultes, à apprendre, à changer. Et il y a un des textes les plus frappants à cet égard, c'est dans la première épître aux Thessaloniciens, au chapitre 4. À partir du verset 9, Paul dit aux Thessaloniciens, « Pour ce qui est de l'amour fraternel, vous n'avez pas besoin qu'on vous en écrive, car vous êtes vous-même instruits par Dieu en vue de l'amour réciproque. » Et puis à la fin du verset 10, « Mais nous vous exhortons, frères, à progresser encore. » Voyez-vous, vous avez bien appris la leçon, vous la mettez en pratique, mais ça suffit pas. Avancez encore, progressez encore, dans l'amour fraternel. Et deux versets plus haut, l'apôtre Paul nous dit que Dieu nous a appelés à la sanctification. La sanctification, c'est le mot qui résume la croissance spirituelle. Vous avez appris à vous aimer les uns les autres, mais faites encore des progrès. Toute la vie chrétienne est un apprentissage. Il y a une phrase que j'aime beaucoup dire, c'est que le chrétien est, c'est pas moi qui le dis, c'est un disciple de Jésus. Mais on peut traduire aussi un apprenti de l'amour. Nous sommes des apprentis. J'ai admiré la manière dont Albert joue du piano. Hein. Moi, je n'ai jamais appris la musique, c'est un de mes regrets. Mais je suis sûr qu'il a dû s'entraîner pendant des heures et des heures. Mais s'il ne veut pas retomber, il continue à s'exercer, à s'entraîner. Les plus grands pianistes de concert passent encore des heures devant leur piano. Ils n'en savent jamais assez. Et nous, sur le chemin de la sanctification, nous pourrions dire, terminé ma croissance, maintenant je suis installé, je suis très bien comme ça, Dieu doit être bien content de moi. Pas possible ça. La vie chrétienne tout entière est une croissance. Nous avons à grandir dans la foi. Nous avons à apprendre, à écouter pour apprendre. Écouter la parole de Dieu, écouter aussi les frères. Le livre des Proverbes nous dit que l'imbécile, c'est celui qui n'écoute pas les conseils. Celui qui croit tout savoir. Et voyez-vous, ce qui me paraît frappant, c'est que ici, la psychologie moderne est parfaitement en accord avec la Bible. L'homme parfaitement mûr, la parfaite maturité, ça n'existe pas. Il y a toujours un domaine où on est un peu à la traîne. Vous avez l'homme le plus savant, le plus équilibré, celui à qui on fait confiance, le président de la République, premier ministre, président de tout ce que vous voulez.
Et puis quand on le connaît d'un petit peu près, on s'aperçoit que sur ce point-là, il est encore comme un gamin. En tout cas, tous les grands hommes que j'ai pu fréquenter, sur certains points, ils étaient encore un petit peu gamins. Heureusement d'ailleurs, c'est beaucoup plus intéressant comme ça. Mais la maturité n'est jamais parfaitement réalisée, elle est toujours relative. Et il y a des retours en arrière possibles, il y a des régressions possibles. Et dans la vie chrétienne, c'est pareil, celui qui n'avance pas recule. La parole de Dieu nous invite toujours à marcher, c'est-à-dire à aller de l'avant. Et là, comme je le disais tout à l'heure, la croissance spirituelle englobe les autres. La croissance physique, c'est au fond le maintien de la santé quand on a grandi, quand on cesse de grandir, moi c'est fini, heureusement. La croissance intellectuelle, c'est d'écouter, de s'intéresser aux choses, d'apprendre. Si je ne m'intéresse à rien, je ne grandis pas spirituellement, je le répète. La croissance morale, c'est d'essayer de mettre mon comportement en harmonie avec ce que j'ai reçu comme enseignement. On n'a jamais fini cela. Mais quand même, il ne faut pas se décourager, il faut essayer d'avancer vers un but. Si on ne sait pas vers où on va, c'est décourageant. Alors, quel est le but? Qu'est-ce qui caractérise la maturité? J'aimerais citer à nouveau d'abord un verset de l'Épître aux Éphésiens au chapitre 4 à partir du verset 11 où l'apôtre Paul dit aux chrétiens « Afin que vous ne soyez plus des enfants flottants et emportés à tout vent de doctrine. » Ça, c'est ce qu'on doit laisser derrière soi. Et quelques versets plus loin, il dit « Le but, c'est que le corps, bien ordonné et cohérent, grandit et s'édifie lui-même dans l'amour. » Ça, c'est un mot qu'on emploie dans notre jargon, s'édifier. Mais vous savez, ça veut dire se construire. Se construire. Et je crois que c'est ça, le premier aspect de la maturité, c'est qu'on arrive à faire de sa vie une construction qui se tient. Voyez-vous, pas des enfants flottants et emportés à tout vent de doctrine. On va à droite, on va à gauche, un jour on décide ceci, un jour on décide ça. Il n'y a pas de suite. La maturité, c'est d'avoir un peu de suite dans les idées et dans la vie. Un psychologue a dit, c'est assumer sa vie en responsable dans un projet libre. Je répète, hein, c'est les grandes phrases comme ça, ça reste quelquefois sur l'estomac. Assumer sa vie en responsable dans un projet libre. L'enfant n'en est pas capable. L'enfant est fragile, modelable, changeant, il subit toutes sortes d'influences. L'adolescent est déjà moins influençable, mais en un sens, je compare quelquefois l'adolescent à un danseur de cordes. La petite enfance, le palier que j'ai indiqué là, vers 8-12 ans, c'est une certaine stabilité dans la famille, du moins dans une famille équilibrée. Hein. La stabilité de l'enfance. Et puis après, pof, tout change. Les changements du corps avec la puberté, les changements de responsabilité dans la vie. Et l'adolescent quitte en quelque sorte un point stable pour essayer d'en trouver un autre qui sera son âge adulte. Mais entre-temps, il se cherche. Et c'est normal, c'est souhaitable qu'il se cherche. Sinon, c'est un enfant prolongé. Il n'est pas vraiment lui-même, il est une sorte de produit que ses parents ont fait. En général, ça va pas tout seul, hein. Il y a des réactions et des révoltes. C'est normal qu'un adolescent se cherche, qu'il aille un peu à droite, qu'il aille un peu à gauche, qu'il écoute ceci, qu'il écoute cela. Seulement, on peut pas vivre toute une vie comme ça. Il faut à un moment prendre des décisions qui engagent l'avenir. La construction, si vous voulez, c'est ça. La prise de décision qui engage l'avenir. On choisit un terrain pour bâtir. Et le chrétien, il a choisi son terrain, le roc, Jésus-Christ. Il a choisi de bâtir sa vie, de la fonder sur Jésus-Christ. Une des bonnes traductions des mots dans la Bible qui veulent dire croire, c'est s'appuyer sur, se fonder sur. Le chrétien, c'est celui qui a choisi de fonder sa vie sur Jésus-Christ. C'est là un engagement, et un engagement qui engage tout l'avenir. La conversion est donc un facteur de maturité important, parce que ça signifie que je ne suis plus à la recherche du fondement de mon existence. Je l'ai trouvé en Jésus-Christ. Mais il ne suffit pas d'avoir trouvé le terrain. Il faut savoir ce qu'on veut construire, il faut des plans.
Et une fois qu'on a fait un plan, il faut s'y tenir. Je ne sais pas si vous êtes déjà arrivé de voir des maisons qui ont été faites de pièces et de morceaux, de briques et de brocs. Hein? Vous avez ici un toit d'ardoise, là un toit de tuiles, ici une tourelle, là une fenêtre gothique. Enfin, on se demande vraiment quelle espèce d'architecte a bien pu faire ça. Il faut qu'il y ait une cohérence dans un plan pour que ça se tienne. Là aussi, le chrétien est aidé, parce que la parole de Dieu nous donne au fond le plan de notre vie. C'est pas nous qui choisissons suivant les fluctuations de l'existence, flottant et emporté à tout vent de doctrine. Non, nous avons des repères fixes pour nous diriger dans cette construction. C'est une grâce qui nous est faite. Le chrétien, c'est donc celui qui accepte de faire de sa vie un projet, librement, parce qu'il fait confiance à Dieu et qu'il l'aime, et qui s'engage dans ce projet, qui en prend la responsabilité. Le baptême indique cet engagement. Comme le disait un de mes amis qui avait vu le baptême d'un de ses camarades, il dit, un adulte, d'âge moyen, j'ai été très frappé par le baptême de cet ami, j'ai compris qu'il se mouillait pour Jésus-Christ. C'est un jeu de mots peut-être, mais je crois que ça veut bien dire ce que ça veut dire. Dieu nous demande un engagement pour le suivre. Alors là, il y a une possibilité de maturité. Par contre, je cite ici un psychologue, le docteur Guéda, un des psychologues de la Bienvenue. Il dit que l'immaturité, et même dans certains cas, la psychopathologie, une maladie mentale, si vous voulez, c'est l'incapacité de suivre un plan d'existence harmonieux, conforme à ses véritables intérêts et adapté aux exigences de la vie en société. Ça, c'est un des risques de la jeunesse, surtout aujourd'hui peut-être. Le monde vous offre une quantité de choses à faire, de choses à consommer, puisqu'on est dans la société de consommation. Hein. Vous entendez toutes sortes de voix à la radio, la télévision, à l'école et tout ça, et toutes vous disent « venez par ici, c'est ça le meilleur ». Et beaucoup de ces voix la flattent, vos désirs, vos convoitises, vos passions. Et c'est pour ça que l'apôtre Paul disait, on nous l'a rappelé tout à l'heure, « fuis les passions de la jeunesse ». Parce que sinon, tu vas être emporté une fois à droite, une fois à gauche, et tu ne construiras rien de durable. La maturité, ça ne veut pas dire qu'on a fini la construction, mais qu'on s'est engagé dans une construction qui se tient. On sait ce qu'on veut faire de sa vie. Ça ne veut pas forcément dire qu'on y arrivera. Dans une construction aussi, il y a des pépins. C'est pour ça, d'ailleurs, qu'on donne une garantie décennale à tous les nouveaux bâtiments, parce qu'il y a souvent pas mal de trucs à réviser. C'est vrai aussi dans notre vie. Mais il faut au moins avoir un plan. Et j'ajouterai ceci. C'est que ce plan doit être tel. Ce projet de vie, c'est que les autres peuvent vous faire confiance. Ils savent que vous n'allez pas changer d'avis aussi souvent que de chemise, hein, comme on dit. C'est que vous aussi, vous devenez solide. Vous devenez un appui pour les autres. Je prends un exemple, deux exemples, on ne va pas en parler dimanche, du mariage. Si je ne suis pas assez solide, si je ne suis pas assez mûr, comment est-ce que je peux demander à quelqu'un de s'appuyer sur moi? C'est comme si j'étais une chaise branlante. Si vous voulez une chaise qu'on a ajustée mais qui n'est pas encore collée. Ou bien, comment est-ce que je peux prendre en charge un enfant si je suis toujours fluctuant comme cela? Il faut pouvoir faire de sa vie un projet. Même si parfois on n'y arrive pas très bien. Alors, je voudrais vous signaler deux conséquences de cet aspect de la maturité. Le premier, c'est que ça implique qu'on soit capable de faire des choix et de s'y tenir. Et comprenez bien ceci, choisir, c'est forcément se limiter. Par exemple, si je me marie, je limite ma liberté à venir. Maintenant, c'est cette femme-là et aucune autre. Choisir, c'est cesser de rêver à tous les possibles imaginables. C'est en choisir un. C'est cesser de vouloir tout. C'est accepter la réalité avec ses limites. Comme le chante Marie-Paul Bell, si ça n'est pas ce qu'on voulait, tant pis. On raccourcit l'ourlet. On sait déjà que dans la vie, rien n'est parfait. Ça ne veut pas dire se résigner. Ça veut dire que on accepte la réalité, comme Paul a dû le faire, par exemple, pour son écharpe dans la chair. Hein. Il aurait voulu en être libéré. Dieu lui a dit, tu vas vivre avec.
ma grâce te suffit, et il l'a accepté. Et alors, ce qui me paraît important là, et c'est là que la croissance intellectuelle joue aussi un rôle, c'est que nous devons apprendre à discerner ce qui peut être changé, ce qui ne peut pas l'être. C'est une très vieille prière, je ne sais pas de quand elle date, qui demande à Dieu, donne-nous Seigneur la grâce d'accepter ce que nous ne pouvons pas changer, de changer ce que nous pouvons changer, et donne-nous l'intelligence de voir la différence. La maturité, c'est ça aussi, hein. Mais c'est pas tout seul. La Bible, le Saint-Esprit qui nous l'ouvre, la communion fraternelle, ça nous aide à distinguer justement ce qu'il faut changer et ce qu'il faut accepter. Parce qu'il y a des choses qu'il faut bien accepter dans la vie. Si on continue à rêver à l'idéal tout au long de sa vie, par exemple dans le mariage, il y a de fortes chances qu'on va vouloir changer d'époux au bout d'un moment parce que moi je suis pas un mari idéal et ma femme elle est merveilleuse mais c'est peut-être quand même pas une femme parfaite. Et mes enfants, j'en rougis pas, mais j'ai quelquefois l'occasion de leur faire des reproches. Voyez-vous, si vous voulez absolument la perfection dans tout, ne vous mariez surtout pas, mes enfants. Hein. Et puis une deuxième conséquence aussi du besoin de construire une vie, c'est que construire, ça prend du temps. Je ne me rappelle plus si Billy Graham l'a raconté, il me l'a raconté en tout cas en privé. Il a cité Art Buchwald, l'humoriste du New York Herald Tribune, je crois, qui dit, nous autres, la génération actuelle, je crois que Art Buchwald est plus vieux que moi, mais enfin, les humoristes peuvent se permettre ça. Nous autres, la génération jeune, hein, nous voulons exactement la même chose que nos parents. Nous sommes tout à fait comme eux, sauf que nous voulons tout, et avant mardi prochain. Et je crois que c'est un des malheurs de notre époque, en réalité. Le psychologue Bruno Bettelheim a écrit « Nous sommes handicapés par notre griserie de l'instant. Notre évaluation du temps se fait selon des normes empruntées à la machine et non selon des normes de maturité humaine. Notre image du temps n'est plus calquée sur la lente croissance de l'arbre ou sur les 9 mois qu'il faut toujours pour qu'un enfant arrive à son terme. Cette conscience de l'instant explique la faveur dont jouit le mot « instant » dans tous les secteurs de l'activité humaine. Café instantané, potage instantané, séchage instantané, satisfaction immédiate, soulagement immédiat. Et je lisais, j'ai un article récemment qui disait que on ne supporterait plus bientôt de faire la cuisine, il fallait des plats tout cuisinés parce que c'est beaucoup plus rapide. Je regrette beaucoup pour vous, mes amis, parce que je crois que c'est un malheur d'être si pressé, de ne pas savoir attendre. C'est pour ça d'ailleurs que certaines femmes ne veulent pas porter un enfant pendant 9 mois. C'est intolérable d'être déformé 9 mois. Enfin, pas tout à fait 9 mois, mais enfin. Mais c'est vrai, hein. Il y a des femmes qui le refusent aujourd'hui. Pour cette raison-là. Vivre, c'est organiser le temps. C'est reconnaître ce qui est possible maintenant. L'Ecclésiaste dans la Bible nous dit, il y a un temps pour tout. Un temps pour rire et un temps pour pleurer, un temps pour bâtir et un temps pour détruire. On ne peut pas tout faire à la fois. Et Jésus nous dit, mon heure n'est pas encore venue, lors des noces de Cana. Et un peu plus loin, l'heure est maintenant venue. Pour ça, la langue grecque est préférable au français, parce que le grec a 2 mots. Nous, on dit le temps. Pour le grec, il y a un mot qui veut dire le temps en général, ce qui coule, hein, chronos. Et l'autre mot, kairos, ça veut dire l'occasion, le temps à saisir, le temps utile, le temps qui change quelque chose. C'est pas toujours le moment de changer. Essayez avec des gosses, essayez d'apprendre à lire à un gamin de 6 mois. Vous verrez le résultat. Le moment n'est pas venu. Il faut savoir attendre que le moment vienne. Et je crois que ça, c'est une des grâces de la maturité, de se rendre compte que on n'a pas tout tout de suite, malgré la publicité. Il faut attendre. Mais l'essentiel de la maturité, voyez-vous, c'est de construire selon Dieu. Et construire selon Dieu, c'est aimer. Tout à l'heure, Christian vous a dit que cet exposé, c'était le 3e mot, avancer. Je corrige, c'est aussi aimer. La vraie maturité, c'est la capacité d'aimer. Faire place aux autres, tenir compte des autres, établir avec eux une relation de confiance et d'amour.
C'est ça que Dieu veut. Je vais peut-être vous choquer ici. Le bébé qui vient de naître, c'est un psychologue qui l'a dit, c'est un parasite à l'état sauvage. À l'état sauvage parce qu'il n'a encore reçu aucune éducation. Un parasite parce qu'il pompe, il reçoit sans donner encore. Et quand il n'a pas reçu, qu'est-ce qu'il fait? Il braille, hein, même la nuit. C'est pour ça qu'il est sauvage, voyez-vous. Il a tout à apprendre pour vivre avec les autres, pour construire avec les autres, pour que sa relation aux autres ne soit pas simplement à sens unique, celui qui prend, mais que ce soit d'abord une relation d'échange, la capacité de recevoir et de donner, qu'il y ait une réciprocité, qu'il participe, qu'il ne soit pas un poids mort. Vous avez déjà vu dans une équipe, dans un groupe, dans une église, quelqu'un qui est un véritable parasite. C'est pas marrant pour les autres, hein. Vous savez par exemple que du temps des hippies, il s'est créé quantité de ce qu'on appelait des communes, des communautés. Les 9/10 d'entre elles ont coulé très vite parce que la moitié des participants voulaient que ce soit les autres qui fassent tout le boulot et qui les nourrissent. Ils étaient là comme des parasites, ça peut pas marcher. La croissance, c'est la participation, pas par contrainte, mais par amour. C'est ça la véritable maturité, la capacité d'attention à autrui, de vivre pour les autres, d'aller même plus loin que l'échange, voyez-vous. Je te donne si tu me donnes. La capacité de faire grâce aux autres, de prendre l'initiative de l'amour, d'aller vers eux, comme le bon samaritain de la parabole. Et c'est là que la foi intervient aussi. La foi intervient parce que si nous faisons confiance à Jésus-Christ, nous sommes obligés de reconnaître qu'il n'y a que ça de vrai. Que vivre, c'est aimer. Il nous en a donné l'exemple. Et puis, si nous faisons confiance à Jésus-Christ, nous pouvons croire que contrairement à ce que nous dit la publicité, par exemple, partager avec les autres, ça n'est jamais un appauvrissement, mais un enrichissement, un accomplissement essentiel. L'adulte, dans le bon sens du terme, hein, celui qui atteint une certaine maturité, c'est celui qui est capable d'une relation de confiance et d'amour avec les autres. Celui qui renonce à exercer sur les autres une pression ou un contrôle, à les manipuler pour leur faire confiance, mais aussi celui qui est digne de la confiance des autres. Vous pouvez vous appuyer sur moi, je ne vous laisserai pas tomber. Pas pour n'importe quoi, comptez pas sur moi pour vous apprendre à chanter, mais dans le domaine qui est le sien, chacun doit être fidèle. Et dans notre relation à Dieu, c'est la même chose. Il doit y avoir progrès aussi dans notre relation vis-à-vis de Dieu. Au début, nos prières, c'est toujours « Seigneur, donne ». Et petit à petit, la croissance spirituelle, c'est de donner à Dieu de plus en plus de place, de le louer, de lui rendre grâce, même quand il ne donne pas ce que nous attendons. Il donne toujours, mais pas forcément ce que nous attendons. La maturité, c'est donc d'accepter d'être responsable devant Dieu et devant les autres, d'accepter d'avoir des comptes à rendre à Dieu et aux autres par amour et pas par obligation. Alors j'avais encore un paragraphe, comment grandir? Je vais aller très vite parce que l'heure passe. Je vais vous dire une phrase qui n'est pas de moi, mais elle est assez frappante, je pense qu'on peut la retenir, elle est de Peggy. Rien de ce qui est spirituel ne pousse comme les pommes de terre. Mais tout croît, du verbe croître bien sûr, hein, par mort et résurrection successive. Ça c'est biblique, non? Vous avez tout au long des épîtres de Paul en particulier, des exhortations à vous dépouiller du vieil homme, renoncer à ceci, abandonner cela pour revêtir l'homme nouveau, choisir, se repentir. Au fond, se repentir, c'est ça. C'est se rendre compte que telle façon de penser ou telle façon d'agir, elle n'est pas conforme à Dieu. Il faut donc tourner le dos, renoncer pour apprendre autre chose, pour changer. La repentance, ça n'est jamais simplement le regret d'une faute. Elle est toujours ouverte vers l'avenir, vers le changement. Elle est tournée vers Jésus-Christ. Et toute la Bible nous invite à ces changements-là.
On ne peut pas être chrétien si on refuse de changer. C'est vrai que ça implique des renoncements. Changer, c'est abandonner une certaine façon de faire. Et c'est ce que Jésus fait avec ses apôtres tout au long de l'évangile. On n'a pas le temps de prendre beaucoup d'exemples. J'en prends un assez court. Jacques et Jean viennent trouver Jésus quand ils traversent un village de Samaritains, où on refuse de les recevoir. Et Jacques et Jean viennent trouver Jésus. « Seigneur, tu veux qu'on demande au feu du ciel de descendre sur ces gens-là » L'esprit de vengeance. Ils veulent pas nous recevoir, ils vont payer. Jésus leur dit, « Vous ne savez de quel esprit vous êtes animés, le Fils de l'homme n'est pas venu pour perdre les âmes des hommes, mais pour les sauver. » Voyez-vous, il y a toute une mentalité chez Jacques et Jean qui a besoin de changer. Et relisez les évangiles, vous verrez que tout au long de l'enseignement de Jésus avec ses disciples, sur le pardon, sur le service et la domination, c'est comme ça que ça se passe. La vie chrétienne, c'est ça. Nous sommes des apprentis de l'amour. Nous devons abandonner toutes nos mauvaises idées, nos mauvaises habitudes, pas parce que Dieu veut nous brimer, pas parce que Dieu veut nous priver de toutes sortes de bonnes choses. Nous devons abandonner tout ce qui nous empêche d'aimer, c'est-à-dire d'atteindre la parfaite maturité. Nous sommes toujours des apprentis de l'amour. Il ne s'agit pas de renoncer à ce qui est bon, il s'agit de renoncer à tout ce qui détruit l'amour. Il s'agit de construire. Toute la Bible nous dit « Dieu construit, le diable détruit ». Il s'agit de tourner le dos au diable pour choisir la construction avec le Seigneur. C'est ça le but de notre croissance spirituelle. Pas comme les pommes de terre, rappelez-vous, mais par mort et résurrection successive, par une succession de repentance, de prise de conscience qu'il y a quelque chose à changer. Et alors, on se met devant Dieu dans la prière, on se met à l'écoute de sa parole, on interroge les frères et on grandit par des changements successifs et on n'a jamais fini. Mais c'est pour ça que c'est intéressant. Quand quelque chose est fini, c'est plus intéressant. J'ai connu un homme qui a construit plusieurs fois sa maison. Mais une fois qu'elle était construite, c'était plus intéressant. Il la revendait pour en reconstruire une autre. Je vous conseille pas ça, hein. Mais je veux dire que c'est vrai. D'ailleurs, quand vous avez construit une maison, elle n'est jamais finie. Il faut toujours la retaper. C'est pour ça qu'il y a tant de revues de bricolage aujourd'hui et de magasins de bricolage, parce qu'il y a toujours quelque chose à faire dans sa maison. Et quand vous avez fini une pièce, il y en a une autre, puis il y a le toit à retaper, etc. La vie chrétienne, c'est pareil. On n'a jamais fini de la construire, mais on ne la construit pas tout seul. En fait, c'est le Seigneur qui l'a construit, mais avec nous. Il ne la construit pas sans nous. C'est pour ça que vous trouvez dans la Bible toutes ces exhortations à grandir, à apprendre, à changer. Tout ça, c'est une seule et même chose. C'est marcher avec le Seigneur. Et le but, la perfection, ça c'est son affaire. C'est dans le royaume de Dieu. Tant que nous sommes ici-bas, restons des constructeurs de vie, des constructeurs d'amour, des apprentis d'amour. C'est ce que le Seigneur nous demande.

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1: Brume du matin de Colette Nas. Brume du matin, signe du beau temps. 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Est-ce quelqu'un ? Non, c'est le train. 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Mais on ne grogne pas pour autant, on attend. Car tout à l'heure, on le sait bien, à son heure, le soleil va se lever.

0: Jérémie, chapitre 9. Oh, si ma tête était remplie d'eau, si mes yeux étaient une source de larmes, je pleurerais jour et nuit les morts de la fille de mon peuple. Oh, si j'avais au désert une cabane de voyageurs, j'abandonnerais mon peuple, je m'en éloignerais. Car ce sont tous des adultères. C'est une troupe de perfides. Ils ont la langue tendue comme un arc et lancent le mensonge. Ce n'est pas par la vérité qu'ils sont puissants dans le pays. Car ils vont de méchanceté en méchanceté et ils ne me connaissent pas, dit l'Éternel. Que chacun se tienne en garde contre son ami et qu'on ne se fie à aucun de ses frères. Car tout frère cherche à tromper et tout ami répand des calomnies. Ils se jouent les uns des autres et ne disent point la vérité. Ils exercent leur langue à mentir, ils s'étudient à faire le mal. Ta demeure est au sein de la fausseté. C'est par fausseté qu'ils refusent de me connaître, dit l'Éternel. C'est pourquoi ainsi parle l'Éternel des armées. Voici, je les sonderai, je les éprouverai. Car comment agir à l'égard de la fille de mon peuple? Leur langue est un trait meurtrier, ils ne disent que des mensonges. De la bouche, ils parlent de paix à leur prochain, et au fond du cœur, ils lui dressent des pièges. Ne les châtierai-je pas pour ces choses-là, dit l'Éternel? Ne me vengerai-je pas d'une pareille nation? Sur les montagnes, je veux pleurer et gémir. Sur les plaines du désert, je prononce une complainte. Car elles sont brûlées. Personne n'y passe. On n'y entend plus la voix des troupeaux. Les oiseaux du ciel et les bêtes ont pris la fuite, ont disparu. Je ferai de Jérusalem un monceau de ruines, un repaire de chacals, et je réduirai les villes de Juda en un désert sans habitants. Où est l'homme sage qui comprenne ces choses? Qu'il le dise, celui à qui la bouche de l'Éternel a parlé. Pourquoi le pays est-il détruit, brûlé comme un désert où personne ne passe? L'Éternel dit, « C'est parce qu'ils ont abandonné ma loi, que j'avais mise devant eux, parce qu'ils n'ont point écouté ma voix et qu'ils ne l'ont point suivi. Parce qu'ils ont suivi les penchants de leur cœur et qu'ils sont allés après les Baals, comme leurs pères le leur ont appris. » C'est pourquoi ainsi parle l'Éternel des armées, le Dieu d'Israël. Voici, je vais nourrir ce peuple d'absinthe, et je lui ferai boire des eaux empoisonnées. Je les disperserai parmi des nations que n'ont connues ni eux ni leurs pères, et j'enverrai derrière eux l'épée, jusqu'à ce que je les aie exterminés. Ainsi parle l'Éternel des armées, cherchez, appelez les pleureuses, et qu'elles viennent. Envoyez vers les femmes habiles, et qu'elles viennent. Qu'elle se hâte de dire sur nous une complainte, et que les larmes tombent de nos yeux, que l'eau coule de nos paupières. Car des cris lamentables se font entendre de Sion. Et quoi? Nous sommes détruits, nous sommes couverts de honte. Il nous faut abandonner le pays, on a renversé nos demeures. Femmes, écoutez la parole de l'Éternel, et que votre oreille saisisse ce que dit sa bouche. Apprenez à vos filles des chants lugubres, enseignez-vous des complaintes les unes aux autres. Car la mort est montée par nos fenêtres, elle a pénétré dans nos palais. Elle extermine les enfants dans la rue, les jeunes gens sur les places. Dis, ainsi parle l'Éternel, les cadavres des hommes tomberont comme du fumier sur les champs, comme tombe derrière le moissonneur une gerbe que personne ne ramasse. Ainsi parle l'Éternel, que le sage ne se glorifie pas de sa sagesse, que le fort ne se glorifie pas de sa force, que le riche ne se glorifie pas de sa richesse, mais que celui qui veut se glorifier se glorifie d'avoir de l'intelligence et de me connaître, de savoir que je suis l'Éternel qui exerce la bonté, le droit et la justice sur la terre. Car c'est à cela que je prends plaisir, dit l'Éternel. Voici, les jours viennent, dit l'Éternel, où je châtierai tous les circoncis qui ne le sont pas de cœur, l'Égypte, Juda, Édom, les enfants d'Ammon, Moab, tous ceux qui se rasent les coins de la barbe, ceux qui habitent dans le désert, car toutes les nations sont incirconcises, et toute la maison d'Israël a le cœur incirconcis.
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1: Laissez-le interpréter les faits. Nous lirons dans Actes 21 les versets 10 et 11. Comme nous étions là depuis plusieurs jours, un prophète nommé Agabus descendit de Judée et vint nous trouver. Il prit la ceinture de Paul, se lia les pieds et les mains et dit « Voici ce que déclare le Saint-Esprit. L'homme à qui appartient cette ceinture, les Juifs le lieront de la même manière à Jérusalem et le livreront entre les mains des païens. »
2: Plusieurs fois déjà, l'apôtre Paul s'était rendu compte que ses plans devaient être modifiés pour obéir aux injonctions de l'Esprit. Or, en se rendant à Jérusalem pour la dernière fois, il écrit « Et maintenant, je me rends à Jérusalem comme l'Esprit Saint m'oblige à le faire, et j'ignore ce qui m'y arrivera. » Paul faisait confiance à Dieu et lui obéissait sans craindre l'avenir. Or, alors qu'il est en route, un prophète nommé Agabus vint à sa rencontre et devant tout le monde, prit la ceinture de Paul, s'en servit pour se ligoter les pieds et les mains et dit « Voici ce que déclare l'Esprit-Saint, l'homme à qui appartient cette ceinture sera ligoté de cette façon par les autorités juives à Jérusalem, puis ils le livreront à des étrangers. » Les compagnons de Paul essayent de dissuader de continuer sa route, mais Paul demeure ferme dans sa décision.
1: Paul mettait sa confiance dans l'identité de Dieu, pas dans sa capacité à voir Dieu en action. Ce que le prophète avait déclaré était un fait indéniable. Paul allait être lié et mis aux mains des Romains à Jérusalem. Mais les faits ne révèlent pas la vérité tout entière. Car une fois à Rome, assigné à résidence, Paul allait écrire ces lettres qui composent maintenant près de la moitié de la Nouvelle Alliance et que nous lisons encore aujourd'hui.
2: Seul Dieu peut interpréter les faits et révéler toute la vérité. Daniel n'a-t-il pas écrit « Béni soit le nom de Dieu » C'est lui qui révèle ce qui est profond et caché, qui connaît ce qui est dans les ténèbres, et la lumière demeure avec lui. Dieu seul est à même d'interpréter les faits de votre vie et vous révéler ce qu'il veut accomplir à travers vous. Faites-lui confiance. N'essayez pas de donner un sens aux circonstances qui vous dépassent.
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1: Ah oui, fidèle et aimable auditeur, internaute de la radio La Sentinelle, vous qui nous écoutez à travers les www.radio-rls.fr ou sur le 97.9 FM, nous sommes très heureux de rentrer chez vous pour votre émission tant attendue, 180 secondes de foi. Rechercher la sanctification, c'est bien le titre pour aujourd'hui. Et le texte qui nous servira comme toile de fond, c'est bien Hébreux chapitre 12, verset 14. Rechercher la paix avec tous et la sanctification, sans laquelle personne ne verra le Seigneur. L'Épître aux Hébreux déclare de rechercher la paix avec tous. Le verbe est important. Rechercher. La sanctification, mes bien-aimés sœurs et frères, implique une orientation volontaire de notre vie vers Dieu. Elle est l'œuvre du Saint-Esprit en nous, mais elle ne nous rend pas passifs. Parce que Dieu agit et nous répondons. Dieu convainc et nous choisissons. Dieu révèle et nous abandonnons. Et quand Dieu appelle, nous avançons. La sanctification que parle le texte ne signifie pas gagner l'amour de Dieu par une bonne conduite. Nous sommes sauvés par grâce au moyen de la foi. Mais la grâce véritable ne nous laisse pas volontairement installer dans ce dont Christ est venu nous délivrer, le péché. Mon frère, ma sœur, Dieu veut transformer notre caractère. Dieu veut transformer nos réactions, nos habitudes, nos priorités, notre manière d'aimer. La sainteté chrétienne n'est donc pas une façade religieuse. Elle est Christ formé progressivement en nous. Aujourd'hui, ne compare pas ta croissance à celle des autres. Regarde à Jésus. Demande au Saint-Esprit de te montrer le prochain pas, une habitude à abandonner, une relation à réparer, une vérité à pratiquer et aussi une décision à prendre. Car Dieu ne nous appelle pas seulement à préparer un jour la rencontre avec Christ. Il nous prépare dès aujourd'hui à vivre en sa présence. Bonne journée. Que le Seigneur vous bénisse.
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1: Bienvenue pour Petit sujet psychologique et aujourd'hui, on explore ensemble comment le stress, les émotions refoulées ou les traumatismes psychiques peuvent influencer directement notre santé physique. Ou peut-être le contraire aussi, je crois que ça fonctionne dans les deux sens. Éléonore Tarlet, bonjour.
2: Bonjour.
1: Vous allez donc justement nous parler de tout ça. Vous êtes psychologue et psychothérapeute. Et dans cette nouvelle série que vous nous proposez dans Petit sujet psychologique, vous nous proposez de parler du lien entre maladie physique et maladie psychique. Et vous nous parlerez notamment cette fois-ci de risque cardiovasculaire. Alors, vous souhaitez revenir sur une nouvelle étude scientifique, enfin nouvelle peut-être pas si récente que ça, mais je veux dire dans l'idée, vous reveniez sur cette étude qui nous apprend comment fonctionne notre santé et comment est-ce que ça fonctionne alors, Éléonore Tarlet.
2: Effectivement, dans la chronique précédente, j'avais parlé du lien entre les cardiopathies et puis l'anxiété, la dépression, les troubles de stress post-traumatique. Et là, je vais vous parler d'une étude qui a été réalisée par le docteur Jean-Pierre Houpe, qui est cardiologue et qui a notamment écrit des ouvrages très intéressants. Alors, je vous en cite deux, parce que ça peut intéresser les gens qui nous écoutent. « Prendre soin de son cœur, introduction à la psychocardiologie ». Et le cœur du bonheur, c'est un beau titre.
1: C'est une notion intéressante, ça, la psychocardiologie.
2: Exactement, la psychocardiologie. Donc là, on voit bien le lien entre le cœur, la santé physique et puis le psycho. Mmh. Alors, ce médecin, cardiologue, il s'est intéressé au stress. Alors, ce n'est pas un chercheur au démarrage, c'est vraiment un clinicien. Et il a fait un constat, il s'est dit, mais c'est incroyable parce que tous mes patients ont un passé d'adversité énorme. Alors, on a parlé d'adversité, des événements adverses, c'est-à-dire ce à quoi j'ai dû faire face, ce que j'ai dû traverser comme difficulté dans ma vie en m'adaptant. Mais finalement, nous, on parle d'événements adverses, d'événements qui ont été obligés de nous confronter et de trouver des ressources pour avancer, pour traverser ça. Donc voilà son constat. Alors évidemment, en tant que psy, nous, on s'intéresse aux symptômes réactionnels, c'est-à-dire à ce qui est visible. Mais c'est la partie émergée de l'iceberg.
1: Oui,
2: ce qui est réactionnel,
1: en fait,
2: c'est ce qu'on voit.
1: C'est pas si simple que d'identifier vraiment quel est l'arrière-plan de la personne.
2: Voilà, exactement. En fait, on s'intéresse, à la rigueur, c'est comme au niveau médical, on s'intéresse à ce qu'on voit. La partie émergée de l'iceberg, alors ce qu'on voit, ça va être quoi? Ça va être justement des troubles anxieux ou des dépressions récurrentes, ça peut être des phobies d'impulsion, des TOC, bon, des choses que j'ai souvent traitées ici.
1: Ça, c'est quand ça se voit, finalement.
2: C'est quand ça se voit. Mmh. Et finalement, donc ce médecin, lui, il a pris en charge des patients, donc il n'y avait pas, a priori, de problème psy visible, sauf que quand il a exploré, il a vu que finalement, ces patients avaient traversé beaucoup de choses compliquées. Donc, on ne voyait rien, peut-être au niveau psy, sauf qu'il y a eu un problème cardiaque. Alors, du coup, ce qui est intéressant, puisque ce serait intéressant de ne pas rester au niveau du visible, et ce serait vraiment de développer une stratégie globale, une espèce d'ingénierie globale qui tienne compte des troubles réactionnels, mais aussi de l'étiologie traumatique des maladies chroniques. Donc là, je vous parle de maladies chroniques. Quelle est l'étiologie des maladies chroniques? Comment on en arrive à développer une maladie chronique? Qu'est-ce qui a fait le terreau de ça? Et là, c'est vraiment intéressant. Il existe pléthore de questionnaires en psychologie. Et notamment, on a des questionnaires pour aller identifier les événements adverses. Donc, par exemple, je ne sais pas si vous avez vécu le divorce de vos parents, si vous avez été hospitalisé, vous avez eu une maladie étant enfant, s'il y avait eu du conflit au niveau de la vie familiale ou s'il y avait de la manipulation mentale, s'il y avait de la violence. Voilà, ça peut être plein d'événements qui nous mettent un peu la puce à l'oreille. En tout cas, on se dit, tiens, ça commence à faire beaucoup, il y a eu des choses.
1: Et qui peuvent sembler anodines pour la personne qui les a vécues, puisque ça fait partie de son histoire.
2: Tout à fait, c'est exactement ça. Mmh. Et souvent, quand on reçoit les gens, ils disent, non, mais moi, en fait, j'ai une enfance normale, tout va bien. Mmh. Et finalement, on s'aperçoit que, ah oui, tout va bien, non, en fait, il y a quand même eu des choses, mais la personne ne s'est pas rendue compte qu'elle avait dû faire face, puisqu'effectivement, elle s'est adaptée. Mais on a vu qu'il y avait des cicatrices moléculaires dans l'adaptation.
1: Et alors, est-ce que ces psychotraumas dont vous nous parlez, Éléonore Tarlet, s'exprime finalement uniquement sous forme de maladie physique ou ça peut s'exprimer d'autres manières aussi ?
2: Alors voilà, c'est très intéressant parce que souvent, quand on parle de psychotraumatisme, la littérature scientifique récente nous parle toujours de TSPT, du trouble de stress post-traumatique. D'ailleurs, il y a énormément d'articles qui ont été faits en étudiant le trouble de stress post-traumatique. Mais le TSPT n'est qu'une forme d'expression du psychotrauma. Vous pouvez avoir des psychotrauma et avoir développé des phobies d'impulsion, avoir développé un trauma complexe, une dissociation, une addiction, une dépendance, un TOC. Donc le psychotrauma, ça n'est pas que du trouble de stress post-traumatique. C'est une des formes d'expression. Et notamment, il y a d'autres formes qui sont somatoformes. Et somatoformes. C'est-à-dire que l'on voit au niveau du corps, hein, donc oui. Là on parle de cardio, mais la prochaine fois je vous parlerai de douleurs chroniques, puisque on voit aussi une corrélation très importante entre les événements adverses traversés et la douleur chronique que l'on peut révéler à un moment donné. Est-ce que j'ai 2 minutes pour finir ?
1: Plutôt une.
2: Sur le docteur Jean-Pierre Houpe, en fait, oui. Sur son étude. Donc,
1: oui.
2: Juste des statistiques. Parmi ceux qui ont un trouble de stress post-traumatique, quand il fait remplir les questionnaires à ses patients, 46% ont des risques cardiovasculaires et 33% de risques seulement chez ceux qui n'ont pas de trouble de stress post-traumatique. Donc, en résumé, vous répondez au questionnaire, on voit que vous avez un trouble de stress post-traumatique, c'est-à-dire vous avez un risque très important, une chance sur deux, a priori, d'avoir un problème au niveau de la santé et notamment au niveau cardiaque. Si vous n'avez pas de trouble de stress post-traumatique, vous n'en avez pas, vous avez, on va dire, un risque normal, comme toute la moyenne de la population, d'avoir un problème cardiaque.
1: Donc, c'est vraiment pas à négliger et d'où l'intérêt d'agir en prévention, en quelque sorte.
2: C'est ça, exactement.
1: Voilà, merci Éléonore Tarlé, c'était Petit Sujet Psychologique et vous nous avez accompagné dans cette réflexion sur le lien entre les maladies physiques et la santé mentale. On se donne rendez-vous très vite pour une prochaine émission lors de laquelle vous aborderez cette fois-ci les maladies chroniques.
2: Voilà,
1: à très bientôt.
2: La douleur chronique.
1: La douleur chronique, à très bientôt.
2: Merci, à très bientôt, au revoir.